l'enfant.

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Avenir Challenge, voilà les bandes des hommes. 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

Anel Radjoun de Kiluka Parma va vous dire bel bonjour, bon réveil matinal, good morning. Si vous êtes déjà réveillé, vous êtes sur pied et que vous nous rejoignez sur les 100.9 FM, la station de proximité, votre station qui promet la paix et le développement. Un nouveau jour, un nouveau soleil, une nouvelle semaine, nous disons bien Inch'Allah. Dieu merci de nous avoir protégés et préservés. Voilà, lundi 5 octobre 2026. Aujourd'hui, nous fêtons les prénommés Sainte Fleur, Faustine, encore les masculins Faustin. Je viens le fête patronale à vous si vous portez ce joli petit prénom. À tous les natifs du jour, vous qui avez poussé votre premier cri un certain 5 octobre, joyeux anniversaire. Les signes du mois et balance, nous avançons jusque la 278e jour de l'année. Il nous en reste 87 comme jour pour terminer 2026. 41e semaine que nous avançons aujourd'hui, et l'adage nous dit « Si l'habit ne fait pas le moine, l'habitation fait l'habitant ». Ce qui veut dire que notre lieu de vie façonne notre responsabilité, notre bien-être et notre manière d'être au monde. Comme événement du jour, c'est signé Journée mondiale des enseignants et Journée mondiale de l'habitat. Au micro, appelez-moi Elvire Kentombe, Miss L, avec la comité technique de Élisée Miguel Bang à côté. On est bien parti pour la matinale de l'info, pour la destination de 10h55. Les infos, nous les aurons par la voix de Christoroy Shortan Badimé à partir de 6h en français, 7h en sango, ainsi de suite. Vous aurez bien vos chroniques. Et bien évidemment, comme d'habitude, fidèle connecté de Radio Ndiki Luka, le petit train musical qui va nous tenir compagnie pour la destination.

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0: Ah, donc il y a la quoi, il y a une autre ligue à quoi.
1: Ah, il y a une autre ligue à quoi, depuis 4 ans jusqu'à mon apostat à la parole.
0: Ah, ah, l'on doit être ça, rien.
1: À maman, il était petit, il m'a n'a pas été il t'a dit qu'on allait quand même.
0: Eh, tonton Murphy, donc, Kylian Mbappé, il t'a dit là.
1: Ouais, Kylian Mbappé, il t'a dit là, il a dit là, il a dit là, il a dit là, il a dit là, il a dit là.
0: Ah, bon, je dis, mais même si on obéit ici, il se voit pas le coin.
1: Il a
0: dit là, ok, singi la mingi, je ne dis pas qu'on a là.
1: Merci beaucoup, bon
0: continuité. Ah, singi là. L'Afrique est toujours dans le sac. Mal et popo, réveillons-nous quand nous sommes reconnus là, à la fin de Kiluka. Nous avons continué d'après Penzani Balotin, de Nimba Sambala, quand nous avons des Congo, des Kawo. Et puis, nous avons dit, ouais, à ta zone, nous n'avons pas de la rater, Kayimingi. Donc,

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1: Non,
0: il est mort. Maintenant, on peut te la
1: Je suis là.
0: Ah, mon cœur. Bon, à la gola, ça, l'église, tu n'y as pas. La gola, ça, y a pour nala.
1: Merci.

Eh bien, pour répondre à cette petite question, c'est peut-être parce que l'Africain ne se bat pas trop, vraiment, pour pouvoir faire fleurir son pays. Question ni soit posée nga geton so so unda ni so peut-être parce que le nonga tenait ça à cause d'un petit cordon à pas et que Boubagi cordonné ou alors il était ici ça un petit cordonné sous quand ça qui tient intérêt personnel. 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
1: c'est un café dans la Ligue.
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0: 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Voilà fidèle auditrice d'affond de Keluka na client loti kawa kwa to mbinza ngba terrain ke ibarala. 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C'est sûr. Il y a quelqu'un qui a sauté dans la langue de la langue de la langue de la langue de la langue de la langue de la langue de la langue de la langue de la langue de la langue de la langue de On vous souhaite bien de passer une agréable journée et surtout, très belle semaine à tous et à toutes. Et merci d'avoir choisi les sons pour FFM, votre station de proximité. Dans quelques instants, on va embarquer pour le monde des tout petits avec la chronique Parole d'enfant. Et notre invité du jour est bien la petite Hulda, prunelle de Dieu Wallou.

0: Cindy Kiluka. Parole d'enfant. Coucou, bonjour jeune fille.
1: Coucou.
0: Ça va?
1: Ça va.
0: Qu'est-ce qu'il y a? Tu as peur?
1: Non.
0: Tu es sûre?
1: Oui.
0: Pourquoi tu me regardes comme ça alors?
1: J'ai envie de faire l'émission.
0: C'est pour ça que tu me regardes comme ça?
1: Oui.
0: D'accord. C'est déjà la rentrée, n'est-ce pas?
1: Oui.
0: Tu as déjà commencé les cours?
1: Oui.
0: Et tu fréquentes dans quelle école?
1: Saint-Charles, en classe de 4 ans B.
0: Là, c'est la moyenne section, ça. Ou alors grande section?
1: Grande section.
0: Ok. Tu t'appelles comment?
1: Lida Walopounel de Dieu.
0: Je prends alors quel prénom? Tu as beaucoup de prénoms, hein?
1: Hilda Walopounel de Dieu.
0: Donc, je t'appelle Hilda Walopounel de Dieu.
1: Oui.
0: Hey, tu veux pas que je choisisse seulement un seul prénom?
1: Je veux que tu choisisses un seul prénom. Hilda.
0: D'accord, merci. Hilda, tu as quel âge?
1: J'ai 4 ans.
0: D'accord. Dis-moi, cette nouvelle rentrée-là, est-ce que tu es contente? Tu as bien commencé les cours ou bien tu es triste?
1: Je ne suis pas triste. J'ai commencé les cours bien.
0: D'accord. Tu as une maîtresse ou bien elles sont beaucoup?
1: Elles sont deux.
0: Tu connais déjà leur nom, pas encore?
1: Je connais. Madame Edoxie et Madame Reine.
0: D'accord, c'est bien ça. Sûrement, tu as eu de nouvelles chaussures, de nouveaux sacs, nouvelles gourdes, tout ça, n'est-ce pas?
1: Oui.
0: Et tu as aimé tout ce qu'on t'a acheté?
1: Oui, ça me plaît.
0: D'accord. Papa et maman, ils s'appellent comment?
1: Elle s'appelle Maman Ferry.
0: Donne-moi le vrai prénom de maman. Ferry, là, c'est quoi le vrai prénom?
1: C'est Ferrior.
0: Qui l'appelle comme ça pour que tu copies?
1: Papa.
0: D'accord. Et papa, il s'appelle comment?
1: Il s'appelle Papa Charles Wallo.
0: Ok. Tu as des frères et sœurs ou tu es toute seule à la maison, Hilda?
1: J'ai les frères et sœurs.
0: Bon, Hilda, merci de nous avoir partagé ton petit monde aujourd'hui. Moi, j'ai plus de questions. À moins que tu aies autre chose à me partager.
1: Ok.
0: D'accord. Je te souhaite de passer une merveilleuse journée et surtout très bonne rentrée scolaire à toi, Hilda.
1: Ok, merci.
0: Au revoir, Hilda.
1: Au revoir.
0: Au revoir, mes petits chéris. C'était la petite Hilda, Prunel de Dieu Wallou. Elle a 4 ans. Elle fréquente l'école Saint-Charles. On se dit à demain pour un autre numéro.
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0: Oui, vous êtes bien sur Radio Ndekiluka et c'est la matinale de l'info, la toute première tranche d'antenne sur votre station préférée, les 100.9 FM, 5h49. Après, la chronique Parole d'enfant avec notre petite Hilda, la voix qui fait parler vos enfants, elle est juste là pour vous servir aussi dans la matinale info sur Radio Ndekiluka. Commençons ce titre avec le groupe Team BS, Griot. Et là, on se prépare pour le journal en français.
3: Le tempo, tout ça, c'est chambé, lourd. C'est le moment de dire ce qu'on a sur le cœur. Parler à tous ces jeunes Africains qui nous soutiennent. C'est quoi là? J'ai une bonne idée. Coupe les tam-tam. Fais rentrer la guitare. Voilà, c'est exactement ça. Winning, toi qui es déjà allé en Afrique. T'as pas un petit couplet là?
4: Ouais, je dois avoir un petit truc en stock.

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1: Encore bonjour et merci de choisir Radio Ndeke Luka. Il est 6h de suivre la première édition de ce matin présentée par Christophe Jordan Patinbi. Jordan, bonjour.
2: Bonjour Elvire Kentumbi, bienvenue à tous dans la première édition de ce lundi matin. À la une, le président Fausta Conche-Touadéra va lancer officiellement aujourd'hui à Boali la rentrée académique 2026-2027, une occasion pour lui de fixer le cap. Alors que le chef de l'État va officiellement lancer la rentrée scolaire, les enseignants, eux, célèbrent aujourd'hui leur journée mondiale. Nous nous intéressons à cette occasion, à leurs conditions de vie et de travail. Et puis, la deuxième session criminelle de la Cour d'appel de Bondy démarre aujourd'hui. Une vingtaine d'affaires de crimes sera jugée pendant 3 semaines. En sport, football, c'est la poursuite aujourd'hui des matchs de la 19e journée de la Super League au stade Barthélémy Bouganda.
1: Le président de la République lance officiellement aujourd'hui à Boali la rentrée scolaire 2026-2027.
2: C'est l'occasion pour Fausta Conche-Touadéra de fixer les priorités attendues pour cette nouvelle année scolaire et d'inaugurer les nouvelles infrastructures du centre pédagogique et régional de la ville. On écoute Evariste Ngamana, ministre d'État à la communication et porte-parole du gouvernement, au micro de Armand de Anyendi.
3: Le président de la République, chef de l'État, en sa qualité de premier enseignant du pays, procède au lancement officiel de la rentrée scolaire. Cela s'est déroulé dans la ville de Bangui, dans quelques villes en province. Aujourd'hui, le président va procéder au lancement officiel de la rentrée scolaire 2026-2027 dans la ville de Boali. Et l'essentiel de son activité consistera à procéder, entre autres, à l'inauguration du centre pédagogique régional de Boali, la dotation des écoles de Boali et des environs quelques kits scolaires et de l'adresse du président de la République à l'endroit non seulement de la population, mais du corps académique. Donc voilà l'essentiel de ce que le président aura à faire aujourd'hui dans la ville de Boali.
2: Evariste Ngamana, ministre d'État à la communication et porte-parole du gouvernement, sera l'invité de la rédaction à la fête de cette édition.
1: Éducation toujours, le monde célèbre ce 5 octobre la journée mondiale des enseignants.
2: En République centrafricaine, cette journée est marquée par des difficultés persistantes dans le secteur de l'éducation. Plusieurs enseignants dénoncent leurs conditions de vie et de travail qu'ils jugent difficiles. Ami Tidiani nous en parle.
4: Chaque jour, ils sont dans les salles de classe pour transmettre leur savoir aux enfants. Mais derrière les tableaux et les cahiers, les enseignants centrafricains font face à de nombreuses difficultés. Salaire insuffisant et conditions de travail difficiles. Bemoui Isaïe Sadat est l'un d'entre eux.
5: Vous savez qu'en Centrafrique, la situation de l'enseignant demeure précaire. Parce que son salaire mensuel ne peut pas en tout cas lui permettre de pouvoir faire face à tous les besoins. Et il y a des tracasseries effectivement dans l'enseignement, ce qui fait justement qu'il ne monte pas une vie un peu à l'aise. Et surtout, le coût du transport étant élevé, l'enseignant est dans des difficultés et parfois il ne peut pas arriver à l'heure au lieu de travail, et ce qui fait justement que ça joue sur sa prestation.
4: Des difficultés que partage également et la prudence Tangmi, enseignante.
6: Les enseignants travaillent, mais le manière que les enseignants vivaient, c'est pas bien. Le parent aussi ne paie pas les scolarités de leurs enfants. Normalement aussi, les enseignants poussent des difficultés aussi par rapport à ces difficultés-là.
4: Face à cette précarité, Mamitou Innocent, secrétaire général des enseignants contractuels de Centrafrique, appelle le gouvernement à agir.
7: Je parlerai de cette priorité, garantir la régularité des rémunérations, accélérer la mise en œuvre effective des processus d'intégration déjà engagés, mettre en place une politique spécifique pour les enseignants affectés dans les zones difficiles, renforcer la formation continue, améliorer la disponibilité des manuels et matériels pédagogiques, instaurer un cadre permanent de dialogue entre le gouvernement et les représentants des enseignants.
4: Pour rappel, la Journée mondiale des enseignants a été instaurée en 1994 par l'UNESCO. Elle vise à rendre hommage au rôle indispensable des enseignants et à sensibiliser le public aux défis auxquels la profession est confrontée dans le monde.
1: Toujours à l'occasion de cette journée, Jordan, les enseignants affectés dans le Omomo en général et en particulier à Obo déplorent leurs conditions de vie et de travail.
2: LVR, entre le manque de matériel et manuel scolaire ainsi que le difficile accès à leur salaire, ces fonctionnaires de l'État ne savent à quel sens vouer. Notre correspondant Moïse Bakwa a croisé quelques-uns.
8: La plainte est grande chez les enseignants du fondamental 1 et du secondaire venus de Bangui et d'autres villes du pays. À défaut des maisons réservées aux enseignants affectés ici, ils doivent payer les loyers. En plus, compte tenu de la distance entre Obo et Bangui et les perturbations sur les transactions financières, l'accès de ces derniers au salaire pose énormément de problèmes. J'ai vu le papa directeur de l'école Kourouko

0: c'est plein de ces difficultés.
1: On m'a affecté ici, c'est ma quatrième année ici. Ici à Obo, le coût de vie est vraiment très cher. Un morceau de savon que nous achetons là-bas à Bangui à 200 francs, ici c'est 500 francs. Si on n'a pas la possibilité d'avoir notre salaire, c'est aussi un problème.
0: Quant à Salvador Yetinzoni, directeur de l'école de Mboki de passage ici à Obo, il déplore le manque de matériel et manuel didactique pour bien encadrer les enfants dans son établissement.
2: Lorsque j'ai pris mon fonction, il n'y a rien. L'école était vraiment saccagée, même les tables bancs, même les conditions qui devaient nous permettre de bien travailler, ça n'y est pas. Il n'y a pas les documents, il n'y a pas les petits matériels, il n'y a même pas les tables bancs, ni les chaises pour les enseignants. Les enfants s'assoient même le sol pour travailler.
0: Devenu Séraphin Simbidi, proviseur du lycée de Obo, revient sur certaines difficultés avant d'appeler le gouvernement à l'aide.
3: Il n'y a pas de logement pour les enseignants, pour les administrateurs du lycée. Et Obo est loin de Bangui et c'est à Bangui qu'on paye le salaire et ils ont des difficultés à percevoir dans un bref délai leur salaire. Donc si le gouvernement pouvait penser à améliorer leurs conditions de vie, ça serait une bonne chose.
0: De nombreux enseignants affectés ici à Obo n'ont pas regagné leur poste. Ils évoquent comme raison l'insécurité et l'éloignement de la préfecture. Obo, Moïse Bakwa, Radio Ndikiluka.
4: Une autre journée mondiale aujourd'hui est celle de l'habitat.
5: Ici en RCA, l'accès à un logement décent reste un défi pour de nombreux centrafricains. La croissance démographique, l'urbanisation insuffisante et le non-respect des normes de construction exposent encore de nombreuses familles à des risques. Un reportage de Oluria Song.
6: Nous sommes au quartier Lingisa dans le 6e arrondissement de Bangui. Trouelle à la main, Jude Panika, un maçon, restaure une maison fortement endommagée par les dernières pluies. Selon lui, les constructions réalisées sans respect des normes exposent les habitants à de nombreux risques.
7: Comme vous le constatez, la construction de cette maison ne respecte pas les normes requises. Je l'ai construite de cette manière parce que la propriétaire se plaint qu'elle n'a pas d'argent, mais c'est dangereux car ça risque de s'écrouler.
6: À quelques mètres de là, Julie Biakanga, propriétaire de cette maison, raconte pourquoi elle continue d'y vivre malgré le danger.
8: Je suis veuve. En mourant, mon mari m'a laissé des enfants à charge, ce qui fait que je n'ai pas les moyens de construire une maison convenable.
6: Direction maintenant le quartier Gbakundia dans le 5e arrondissement de Bangui. Ici aussi, plusieurs habitations inquiètent les riverains. Comme beaucoup d'autres, Galbertine Kolnambay a aussi subi les conséquences de constructions mal adaptées.
9: Quand il fait tellement chaud là, les problèmes des maisons qui sont à bas niveau là, ça devient trop de difficultés.
6: À Bimbo 2, le constat est le même. Prince Ridjudou, un habitant du secteur tournant, décrit les difficultés auxquelles les populations sont confrontées.
10: Je vis dans une famille très pauvre, ce qui fait que nous n'avons pas les moyens de nous offrir une maison.
11: On est après.
6: Face à cette situation, Sylvain Bobossi, un architecte, rappelle les règles essentielles à respecter pour bâtir des logements mieux adaptés à l'environnement.
12: Aujourd'hui à Bangui, on se rend compte que c'est le modèle des maisons individuelles qui sont nombreuses. Ces maisons-là sont souvent construites sans tenir compte d'un certain nombre de règles, tant en matière d'urbanisme que d'architecture.
6: En RCA, l'accès à un logement décent reste un défi majeur. Entre urbanisation croissante et construction non conforme, les préoccupations des habitants demeurent nombreuses.
5: Merci à vous, Lauria Sang.
4: Comme annoncé dans les titres Jordan, la deuxième session criminelle de la Cour pénale de Bangui débute aujourd'hui.
5: Un dossier de Coumantel sera jugé à l'ouverture de cette session criminelle aujourd'hui et voir Bambara, poursuivi dans cette affaire, passera devant les juges pour répondre de ses actes. Au total, une vingtaine d'affaires concernant près de 40 accusés seront traitées pendant 3 semaines. Ouverte aujourd'hui, cette session criminelle va terminer le 30 octobre prochain.
4: De nos frontières au Mali, le procès en appel du journaliste Youssouf Sissoko est programmé aujourd'hui.
5: Le directeur de l'alternance a été condamné en mars dernier à 2 ans de prison ferme et 1 million de francs CFA d'amende pour avoir publié un article mettant en doute les déclarations du président nigérien Abdourahman Tiani. La justice malienne lui avait jugé le journaliste coupable d'atteinte au crédit de l'État, offense à un chef d'État étranger et de diffusion de fausses informations.
4: C'est la Page sport, l'Académie nationale des champions d'athlétisme a organisé avant-hier un tournoi au complexe sportif Barthélemy Bouganda.
5: L'objectif de cette compétition est de détecter de nouveaux talents capables de représenter la République centrafricaine. On revient sur cette compétition avec vous, Théonès Ponika.
11: Alors que l'athlétisme peine à organiser régulièrement des activités en République centrafricaine, cette compétition permet aux athlètes de retrouver la piste, mais aussi aux nouveaux pratiquants de découvrir l'univers de cette discipline. Ils sont plus d'une centaine, en majorité des jeunes, à prendre part aux différentes courses. Corneille Junior Nguka a remporté deux épreuves, les 200 mètres et les 600 mètres. Il déplore toutefois le dysfonctionnement au sein de la fédération.
13: On n'a pas de coach, je suis seul, mais je lasse pas mon pays. Dans les collines, malgré je n'ai rien, mais je me débrouille pour travailler seul. Et mon objectif, je veux que la fédération avoir une cohésion entre nous.
11: D'ici à Konamna, terminée dernière des 800 mètres, malgré ce résultat, elle entend poursuivre ses efforts pour progresser.
14: J'ai mal à mes pieds depuis, ça fait déjà deux jours. Et je savais que je ne pas même pourrais même ça aujourd'hui. Parce que j'aime beaucoup de sport. Il faut que nous travaillions bien. Et s'il y a des compétitions, on peut gagner ça.
11: Estelle Dinifer Nzapu a accompagné ses enfants à cette compétition. Elle explique les raisons de sa présence.
15: J'ai laissé mes enfants de venir. Parce que l'espoir, premièrement, c'est la santé. L'espoir, deuxièmement, ils vont découvrir les milieux où ils vont aller. Ça va leur ouvrir des yeux. Au lieu de rester comme ça à la maison, ça va leur aider aussi dans leurs études.
11: Pour l'initiateur de cette activité, Freddy Mann, l'objectif fixé est atteint.
16: L'objectif est atteint parce que pour nous, l'objectif, c'est que à chaque année, à la rentrée comme ça, on doit accompagner ces enfants-là. Donc, l'année prochaine, il y aura aussi pareil événement.
11: Cette compétition intervient dans un contexte où plusieurs athlètes restent sans activité faute d'organisation régulière de compétitions d'athlétisme.
4: Football, c'est la poursuite aujourd'hui de la 19e journée de la Super League au stade Barthélemy Bouganda, toujours ici à Bangui.
5: Oui, à 13h, FC Les Herbes de la Mambique a dit affronte Puis Ndiaye FC et puis à 15h, UFC Saint joue contre SCAF. Un seul match a été disputé hier. Olympique Real de Bangui a été battu par tout puissant SCA 2-0.
4: Football à l'international, c'est aussi la poursuite des matchs de la 3e journée de la Ligue des Nations.
5: Aujourd'hui à 17h, Lettonie se déplace pour affronter Chypre. Plusieurs matchs sont programmés à 19h45. Italie joue contre Turquie, la France affronte la Belgique, la Roumanie reçoit la Suède. Hier soir, la Grèce et l'Allemagne ont fait match nul, 0 but partout. Pays-Bas a dominé Serbie 2-1, même score en faveur du Portugal face à la Norvège. C'est la fin de cette édition. Merci à vous de l'avoir suivi et merci aussi d'avoir commencé cette semaine avec nous. Prenez soin de vous et rendez-vous à 7h pour la version Sango.
4: Merci bien Jordan. Maintenant, l'invité du jour.
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4: Et l'invité de notre rédaction aujourd'hui est le ministre d'État à la communication, Evariste Ngamana, porte-parole du gouvernement. Son entretien avec Armando Yangedi porte sur le lancement officiel de la rentrée scolaire à Boali et les raisons de l'augmentation des prix du carburant.
20: Monsieur Evariste Ngamana, bonjour.
21: Bonjour Armando.
20: Aujourd'hui lundi, le chef de l'État est à Boali pour lancer officiellement la rentrée académique 2026-2027. Qu'est-ce qu'on peut retenir de son activité ou de son programme d'action dans la ville?
21: Depuis quelques années, le président de la République, chef de l'État, en sa qualité de premier enseignant du pays, procède au lancement officiel de la rentrée scolaire. Cela s'est déroulé dans la ville de Bangui, dans quelques villes en province. Aujourd'hui, le président va procéder au lancement officiel de la rentrée scolaire 2026-2027 dans la ville de Boilly. Et l'essentiel de son activité consistera à procéder, entre autres, à l'inauguration du centre pédagogique régional de Boilly, de la dotation des écoles de Boilly et des environs à quelques kits scolaires et de l'adresse du président de la République à l'endroit non seulement de la population mais du corps académique. Donc voilà l'essentiel de ce que le président aura à faire aujourd'hui dans la ville de Boilly.
20: Qu'est-ce qui justifie le choix de Boilly par rapport à d'autres villes, pour ne pas parler d'Amdafok, pour ne pas parler de Gamboula et autres?
21: Bien, vous savez, c'est sur proposition du ministre en charge de l'éducation nationale et aussi avec l'avis du conseil de ministres que la ville de Boilly a été retenue, compte tenu aussi de sa proximité par rapport à la ville de Bangui et aussi de l'état de préparatifs qui ont eu lieu avant que cet événement puisse se tenir aujourd'hui. Et bien évidemment, il faut mettre en ligne de compte la construction du centre pédagogique régional de Boilly qui vient de s'achever. Il est tout à fait indiqué que le président de la République, chef de l'État puisse procéder à son inauguration et afin que ce centre puisse devenir opérationnel.
20: La première sortie du chef de l'État après cette augmentation des hydrocarbures à la pompe, qu'est-ce que le chef de l'État même l'a dit, appeler la population à la patience et au calme. Quel est le message que lui peut donner déjà aux gens de Boilly à travers la République centrafricaine?
21: Cette question est d'actualité. Je pense que la crise, la conjoncture, elle est mondiale. Le problème est connu et identifié. Comme il l'a dit, aujourd'hui, le prix du carburant est monté en hausse compte tenu des aléas dus à la guerre entre l'Ukraine et la Russie, et ainsi que la guerre au Moyen-Orient qui bloque les voies d'acheminement de ces hydrocarbures vers notamment certains continents et principalement l'Afrique. Nous sommes sans ignorer que nous sommes un pays non producteur de pétrole. Parmi les 6 États d'Afrique centrale, la République centrafricaine n'est pas encore au niveau de la production de son pétrole. Et aussi nous sommes un pays enclavé. Faire acheminer du carburant jusqu'à Bangui a un coût, non seulement pour question de prix, mais aussi au niveau de la logistique. L'État, depuis quelques mois, comme a dit le président de la République, a eu à supporter ce coût en subventionnant une partie de carburant distribué au niveau des pompes. Mais à l'état actuel où le prix est monté au niveau international, l'État ne peut plus, compte tenu de la trésorerie de notre pays, compte tenu de certaines exigences régaliennes de l'État, nous ne pouvons pas continuer à supporter cette subvention-là. C'est pour cela que, comme a dit le président, il fallait aller vers le juste prix. Donc, ce n'est pas seulement un problème exclusif à la République centrafricaine. Même au niveau de l'Europe, en France, le prix est monté pratiquement 3 euros, c'est-à-dire pratiquement 2000 francs CFA. Or, aujourd'hui, nous sommes à 1400, 1500 francs. Je pense que la population doit prendre sûrement la patience. C'est un problème qui s'est adressé à la République centrafricaine dans le contexte actuel. Il fallait trouver une solution et au fur et à mesure que la situation évoluera, le gouvernement peut revoir sa position. Mais à l'état actuel, je pense que ce n'est que normal que le prix puisse augmenter. Puisque si le gouvernement ne le fait pas, les marketeurs nous seront dans l'impossibilité d'importer. Nous allons nous trouver dans une situation non seulement d'augmentation de prix, mais de pénurie. Et qui dit pénurie dit qu'il y aura contrebande qui vont affluer et avec des prix exorbitants que la population sera obligée de supporter.
20: Est-ce que le gouvernement est prêt pour assumer les conséquences, c'est-à-dire avec son corollaire, l'augmentation des denrées alimentaires, pour ne pas parler de l'augmentation d'une manière générale?
21: Mais effectivement, je pense que il est temps aussi avec les centrales syndicales, avec la société civile, avec les forces vives de la nation, comme a dit le président, nous allons rentrer en discussion pour voir comment amortir l'effet lié à cette augmentation de prix. Mais ceci étant, nous pensons pour notre part qu'il est tout à fait indiqué qu'il puisse avoir des répercussions. Mais maintenant, nous allons voir dans quels moyens chercher à amortir ce choc et pouvoir vivre la situation jusqu'à ce que cela puisse évoluer positivement.
20: Maintenant, nous savons que la situation est comme ça, mais parlons des 100 jours du gouvernement Moulouwa. Quel est le résultat des actions menées pour l'instant?
21: Que depuis quelques jours, il y a un spot publicitaire qui passe à la radio et à la télé, a commencé à mener dans le cadre des 100 premiers jours de ce gouvernement de la stabilisation de transformation, dit gouvernement Moulouwa 3. Et au courant de la semaine, j'aurai à tenir une conférence de presse au nom du gouvernement pendant laquelle nous aurons à évoquer l'ensemble des sujets liés à ces 100 premiers jours. Et vers le 9 du mois, nous aurons à tenir une table ronde interactive en présence des journalistes avec une ligne qui sera ouverte à la population qui posera des questions directement à tel ou tel ministre pour que on puisse apporter des réponses dans le cadre de la redevabilité. Donc chaque ministre est tenu non seulement de rendre compte au chef du gouvernement, au président de la République, mais surtout de rendre compte à la population qui attend de nous, de chacun de nous, des résultats.
20: Quand on voit ce qui s'est passé à Amdafok, l'attaque d'Amdafok, nous avons vu le glissement de terre à Zamboy, les accidents mortels par-ci, par-là, et ce qui vient d'arriver, encore l'augmentation des prix du carburant à la pompe, est-ce que les 100 jours Moulouwa méritent d'être appréciés?
21: Ce ne sont pas des événements qu'il faut incomber au gouvernement Moulouwa, ce sont des aléas qui arrivent dans la vie. Un accident, comme vous le savez, ça reste un accident, ce n'est pas un truc suscité par le gouvernement. L'attaque de Amdafok, ce n'est pas du fait du gouvernement, mais néanmoins, les forces de défense et de sécurité ont réagi promptement pour pouvoir faire échec à cette tentative d'incursion de ces malfrats qui aujourd'hui sont en perte de vitesse. Nous pensons pour notre part que le gouvernement a pour rôle seulement d'apporter des solutions à tous ces accidents malheureux qui sont survenus dans le pays. Ce qui s'est passé à Zamboy, je pense que le ministre des Mines, au nom du gouvernement, a fait le déplacement. Des mesures sont en train d'être prises au niveau du gouvernement pour que de telles situations ne puissent plus arriver.
20: Monsieur Evariste Ngamana, merci beaucoup.
21: C'est à moi de vous remercier, Armando.
4: Et voilà, il est bien ministre d'État à la communication et porte-parole du gouvernement. Son entretien avec Armando Yangendi portait sur le lancement officiel de la rentrée scolaire à Boali et les raisons de l'augmentation des prix du carburant. Sur Radio Ndekeluka, 6h21, cela dit. Tout ce qui est info pour la partie en français s'achève ici. Nous arrivons déjà au terme. Repartons pour un petit train musical avec Vezo signé Dunia.

0: はい。
1: Ah, tu ne dis que Lucas? On refait le monde. Encore bonjour et merci de nous rejoindre pour votre chronique métier aujourd'hui. Nous allons parler d'un métier que beaucoup de personnes ne considèrent pas comme un véritable métier et pourtant il répond à un besoin bien réel. Le lavage et le nettoyage des tapis et des matelas. Dans nos maisons, les tapis et les matelas accumulent avec le temps la poussière, des saletés et parfois de mauvaises odeurs. Mais tout le monde n'a pas le temps, l'espace ou le matériel nécessaire pour les nettoyer correctement. C'est ici que ces laveurs peuvent maintenant intervenir. Alors écoutez bien. Une personne peut proposer ses services aux familles, aux bureaux, dans les hôtels ou encore aux établissements qui utilisent régulièrement des tapis ou encore des matelas. Et le plus intéressant, c'est que cette activité peut commencer à petite échelle. Pas besoin d'avoir immédiatement d'un grand local. On peut commencer avec quelques clients dans son quartier, se faire connaître grâce au bouche à l'oreille, puis progressivement investir dans du meilleur matériel. Ce métier demande surtout de la propreté, de la ponctualité, du sérieux et le respect des biens des clients. Car lorsqu'une personne vous confie son matelas ou son tapis, elle confie aussi une partie de son intimité. Alors écoutez bien, chers auditeurs. Une véritable source de revenus et même une entreprise de demain. À celui ou celle qui cherche une activité pour commencer, observez les besoins autour de vous. Parfois l'opportunité n'est pas loin, elle se trouve juste devant notre porte. Et surtout, à ceux-là qui reçoivent ces services, il faut surtout respecter et honorer les petits métiers, les petits gestes ou encore les petits services que nous rendent les autres. Je vous dis à bientôt pour une nouvelle chronique ou encore découverte de nouveaux métiers, des petits métiers que certaines personnes ignorent alors que c'est très intéressant.
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Et après votre chronique métier, votre météo sur Radio Ndiki Luka, si vous êtes toujours connecté avec nous. Aujourd'hui, pour ce lundi, nous débutons d'abord ici à Bangui. Attention aux visibilités qui seront bien réduites au début de la journée. Les températures vont varier entre 22 et 32 degrés au cours de cette journée. Elles seront très chaudes dans les après-midi. Toutefois, la fiabilité de la situation sera toujours bonne ce matin. Depuis 6h jusque-là, 5h allez dire jusque-là, nous embrassons 22 degrés. Aucun risque de pluie élevé aujourd'hui à Bangui pour ce matin. Les après-midi seront bien chaudes comme on l'a dit avec 32 degrés dans la soirée. Un risque de pluie élevé à 20%. Le ciel sera bien clair mais cela va devenir variable en fin de la soirée. Quelques faibles risques d'averse avec 26 degrés. Dans la nuit, un risque de pluie élevé à 30% avec 23 degrés. Il y aura bien des nuages. Se dépasse en brouillard. Possibilité d'averse qui tombe en maintenant pour Berberati. Dans la maman, la Mambéré KDI. En Berberati, aujourd'hui, l'état du ciel restera changeant. Les températures vont varier entre 21 et 31 degrés au cours de la journée. Il y aura de la chaleur dans les après-midi. Depuis ce matin, de 3h jusqu'à 7h, il fait 21 degrés à Berberati. Il risque de pluie élevé à 25%. Il y a de nombreux nuages, mais aussi quelques belles éclaircies. Les après-midi, Berberati va embrasser 31 degrés avec les risques de pluie élevés à 25%. Le ciel sera à moitié nuageux. Il y aura quelques faibles risques d'adverse dans la soirée. Risque de pluie élevé à 60% avec 23 degrés dans la nuit. 55% comme risque de pluie avec 21 degrés. Il y aura des nuages bas se déposant en brouillard, adverse faible et de plus en plus rare. Ah voilà, tout comme info du ciel dans notre petite partie météo sur Radio Ndiki Luka.

0: Luc Romain. Répétez après moi. Luc Romain.
1: Luc Romain.
0: Encore.
1: Luc Romain.
0: Voilà. Qui peut passer au tableau, me souligner l'accent de Luc Romain? Voilà. Ici, on appelle le grand-mère. Ça, c'est en bon français.
2: Oui.
0: Voilà. Alors, qui peut passer encore au tableau pour souligner les fautes dans cette phrase? Attends, j'ai une visite là. Oui.
3: Monsieur Goyo, bonjour.
0: Oui, bonjour. Oh, maman Koudi, ça va?
3: Ça va, monsieur.
0: Là, mais vous êtes venu très tôt le matin, là. Il y a quoi?
3: Bigati, ça contrôle. Depuis la midi, je suis allé faire ton bisou, mon enfant, mon bisou, mon bisou.
0: Oh là là, mais c'est bien.
3: Qu'est-ce qui est bien?
0: Mais c'est bien.
3: Mais donc, dans mon grand-mère, il y a une grand-mère qui sort. Ah, qui t'a dit, attends, voilà, que t'a dit, me bétinde.
0: Mais c'est le grand-mère?
3: C'est le grand-mère de qui?
4: Maman Koudi, il est allé à Dakar, toi.
3: Il est sorti en bon mot, il est sorti.
4: Tiens, là.
3: Boyo?
0: Oui.
4: Hey, mon pari.
3: Tu viens ici. Depuis, est-ce que Bingapé,
0: écoutez, c'est le haut niveau du français.
3: Yeah.
0: Il faut apprendre aux enfants le haut niveau du français.
3: Yes, so,
0: ce que vous apprenez ici, ce n'est pas le français.
3: Boyo, bon, bah, on me dit,
2: ah, mais ils sont à tenir ce développement. Parce qu'il y a une somme bingo qui a commencé à s'agacer.
4: Agacer.
0: Donc, affecté, tel mari, telle femme.
2: Même à elle, tel mari, telle femme, a problème de paix. Problème avec la mingue, à tes
0: mains, à la même à Kunji. Pardon. Parce qu'il faut que les pères, mais ils n'étaient, chaque personne n'était rien à ceci. Ah, du thing, même à Koko Boudoula, c'est que quand vous l'avez trouvé le fameté. Ah, que vous comme fameté. Et puis, comme fameté. Même le matin, hier, vous n'étiez pas.
4: Vous faites ça, un gars, quand il y a bloqué.
0: Le tenez pas, le tenez pas, le formation étranger, là, il y a pas de problème. Le tenez franchi, le mettez, mais là, il y a un peu de
4: le sourire de
0: ma mère,
4: merci, Tiro.
0: Le prédisposition avant moi, Kaika.
4: Prédisposition, il y a une chose qui est en Djarani. Je commence à dire que je suis en Djarani. Je
2: suis
4: en Djarani. Je suis en Djarani. Je suis en Djarani. Mais parfois, à ce moment-là, si tu es là, tu es en Djarani.
2: À force,
4: tu es en Djarani. Tu es en Djarani. Tu es en Djarani. Tu es en Djarani. Tu es en
2: Djarani.
4: Non, maman cousine.
3: Ah, t'es celui qui t'es celui-là.
0: Moi, j'ai été réputé.
4: En Europe.
3: Mais tu sais, tant que éducation. 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
2: qu'une université. Bazar,
3: c'est pourquoi. Ah ouais, fang on bête, adore Jésus sur le yé de la bête, le
4: cas où
3: tu goûtes la craie. Parce que ton alo sa, il a bête le fang bête, une jonam ligne. 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
4: Maman Kunzi,
3: Fangombe, qui n'a pas de
4: Kotini, Zambi, Rapelala, Akoroza, bas développé. Gondana que éducation. Hein?
2: Éducation.
4: Gondana que éducation.
2: Atene éducation que imitation.
4: Voilà. Encore et encore.
2: Et puis ouais, à que valorisation.
4: Voilà.
2: À développement.
4: Voilà.
0: Voilà.
4: Donc, il faut
3: qu'il Il faut qu'il Aga Vogini, Awa Logalo, Kagaini Kango,
4: Nanaka, et même monter le terminal, 1 plus 1 égale 3, donc l'inga qui regarde la moto, tu dois pas battre un monsieur.
3: Et puis, moi, je vais corriger,
0: mais
4: il y a carrément un monsieur.
0: Non, madame, non, monsieur,
3: Il a été formé
4: en
3: Europe. Continuez. Continuez.

0: Voilà, sur Radio Ndekiluk, à 6h51 minutes de retour du village Linga avec Maman Konzi. C'est notable qui sensibilisait sur le niveau des enseignants en Sango. Voilà, éphéméride du jour tout ce qui est événement ayant marqué la date du 5 octobre que nous allons vous livrer ici. Nous débutons ainsi en 1997, le 5 octobre, l'équipe de France féminine de tennis, le JVF Fousette, Percy, Tuzia, Testude, avec pour entraîneur, Noah, a remporté pour la première fois la Fed Cup face aux Néerlandaises en France, oui, en finale. En 2015, ici, en République centrafricaine, le lundi 5 octobre 2015, Bongi a retrouvé un visage plus habituel et une reprise progressive des activités. Après de graves violences ayant fait plus de 60 morts en fin septembre. Une manifestation de soutien aux autorités de la transition s'est également tenue en ce même jour. En 2018, toujours le 5 octobre, dès 2 octobre, la mort d'un conducteur de taxi-moto a provoqué de fortes tensions et un arrêt momentané des activités dans le quartier sensible du kilomètre 5 ou encore PK5. Voilà tout ce que nous avons pu récolter comme événement ayant marqué la date du 5 octobre. Et pour vous livrer aujourd'hui dans notre partie éphémérée de sur Radio Ndekiluka, merci pour votre fidélité d'écoute. On va se préparer maintenant pour le journal en Sango. Une fois atterri dans le monde de cette armée-là, votre chronique Un jour, une chanson.
1: 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Je suis passionnée de la musique de Matalaki, qui chante souvent que Bi Matalaki Tena Ondo Timbi. Et j'aime cette chanson parce que je vois que dans cette chanson, il y a beaucoup de conseils. Et quand je chante ça, en tout cas, ça me réjouit.

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3: Est-ce que voilà mon conscience du terme pour le terme là?
4: Merci Nanjapa.
3: Mon état conscient. 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
4: Merci Nanjapa.
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4: Hmm. Chiro. Ça raye mo gati kena moto na ndoti lege batere timo. Contrôle gauche à droite et puis le running dit que tu vas en droit. À la gâte, tu roules brusque, je n'ai tourné. Je l'ai dit le tour, brusque, je n'ai dit. Et pas que créer accident. À quel point, à quel point, à quel point, sur la binala, tu dis reste.
3: Il y a un gars
4: qui te dit que jamais là. Tu vois, il y a moyen.
5: Les gars, qu'on fait, je m'en ai. Bah, t'as bien, tu me suis déjà pas, bah, t'as moyen. Bah, t'as fini, tu me parles à quoi, si à au sol. T'as ce que tu n'as pas, tu n'as
3: pas, tu n'as pas,
5: tu n'as pas, tu n'as pas,
4: Je suis bloqué.

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0: Et voilà, c'est fini. Merci pour ce titre avec Honneur Réel. Aurélie, maintenant retrouvons le professeur Jean-Pierre Rousseau pour la chronique Le Bon Mot.
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2: La menthe religieuse. Menthe, nom féminin du grec mantis, prophète, devin. Insecte carnassier à petite tête triangulaire, très mobile, aux pattes antérieures ravisseuses, qui chasse à l'affût. Nom usuel, menthe religieuse. De l'andre, des dictyoptères. Grande raie cornue de l'Atlantique tropical, vivipare, qui se nourrit de plancton. Synonyme manta ou raie manta. Religieux, religieuse, adjectif, qui appartient à une religion, qui se fait selon les rites d'une religion, qui a la religion pour fondement. Religieux, religieuse, non. Membre d'un ordre, d'une congrégation ou d'un institut religieux. On appelle cette bestiole menthe religieuse, principalement à cause de la position de ses pattes antérieures. La menthe tient souvent ses deux pattes avant repliées devant elle, comme si elle avait les mains jointes dans une attitude de prière. C'est cette posture qui a inspiré le mot « religieuse ». Son nom signifie, en quelque sorte, l'insecte qui semble plier. La menthe religieuse. 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

0: chers auditeurs, bonjour. Merci à vous de choisir Radio Ndikiluka. Démarrons la matinale service par le résumé de l'information avec Chris Roy Jordan Badingme. Bonjour
1: Bertie Hissène Amazoda, bienvenue à tous dans ce bulletin d'information. Le président de la République lance officiellement aujourd'hui à Boali la rentrée scolaire 2026-2027. C'est l'occasion pour Foster Constradera de fixer les priorités attendues pour cette nouvelle année scolaire et d'inaugurer les nouvelles infrastructures du centre pédagogique régional de la ville. On écoute.

0: Donc voilà l'essentiel de ce que le président aura à faire aujourd'hui dans la ville de Boilly.
1: Éducation toujours, le monde célèbre ce 5 octobre la journée mondiale des enseignants en République centrafricaine. Cette journée est marquée par des difficultés persistantes dans le secteur de l'éducation. Plusieurs enseignants dénoncent leurs conditions de vie et de travail qu'ils jugent difficiles. Même situation au Bodol-Ombomou. Notre correspondant Moïse Bakwa a croisé quelques-uns.
2: La plainte est grande chez les enseignants du fondamental 1 et du secondaire venus de Bangui et d'autres villes du pays. À défaut des maisons réservées aux enseignants affectés ici, ils doivent payer les loyers. En plus, compte tenu de la distance entre Obo et Bangui et les perturbations sur les transactions financières, l'accès de ces derniers au salaire pose énormément de problèmes. J'ai vu le papa directeur de l'école Kourouko se plaindre de ces difficultés.
3: On m'a affecté ici, c'est ma 4e année ici. Ici à Obo, le coût de vie est vraiment très cher. Un morceau de savon que nous achetons là-bas à Bangui à 200 francs, ici c'est 500 francs. Si on n'a pas la possibilité d'avoir notre salaire, c'est aussi un problème.
2: Quant à Salvador Yetinzoni, directeur de l'école de Mboki de passage ici à Obo, il déplore le manque de matériel et manuel didactique pour bien encadrer les enfants dans son établissement.
4: Lorsque j'ai pris mon fonction, il n'y a rien. L'école était vraiment saccagée, même les tables bancs, même les conditions qui devaient nous permettre de bien travailler, ça n'y est pas. Il n'y a pas les documents, il n'y a pas les petits matériels, il n'y a même pas les tables bancs, ni les chaises pour les enseignants. Les enfants s'assoient même le sol pour travailler.
2: Bienvenue Séraphin Simbidi, proviseur du lycée de Obo, revient sur certaines difficultés avant d'appeler le gouvernement à l'aide.
5: Il n'y a pas de logement pour les enseignants, pour les administrateurs du lycée. Et Obo est loin de Bangui, et c'est à Bangui qu'on paie le salaire, et ils ont des difficultés à percevoir, dans un bref délai, leur salaire. Donc, si le gouvernement pouvait penser à améliorer leurs conditions de vie, ça serait une bonne chose.
2: De nombreux enseignants affectés ici à Obo n'ont pas regagné leur poste. Ils évoquent comme raison l'insécurité et l'éloignement de la préfecture. Obo, Moïse Bakwa, Radio Ndikiluka.
1: Entre-temps, la deuxième session criminelle de la Cour d'appel de Bangui débute aujourd'hui. Un dossier de coup mortel sera jugé à l'ouverture de cette session. Ivrard Bambara, poursuivi dans cette affaire, passera devant les juges pour répondre de ses actes. Au total, une vingtaine d'affaires concernant près de 40 accusés seront traitées pendant 3 semaines. Ouverte aujourd'hui, cette session criminelle va terminer le 30 octobre prochain. En sport football, c'est la poursuite aujourd'hui de la 19e journée de la Super League au stade Barthélemy Boganda Bangui. À 13h, FC Les Zèbres de la Mambéi KDI affronte Puis Ndiaoué FC. Et puis à 15h, UFC 5 joue contre SCA. Un seul match a été disputé hier. Olympique Réal de Bangui a été battu par tout puissant SCA de Bangui, 2-0. Football à l'international pour terminer, c'est aussi la poursuite des matchs de la 3e journée de la Ligue des Nations. Aujourd'hui, à 17h, Lettonie se déplace pour aller affronter Chypre. Plusieurs autres matchs sont programmés à 19h45. Italie joue contre Turquie. La France affronte la Belgique. La Roumanie reçoit la Suède. Hier, la Grèce et l'Allemagne ont fait match nul 0 but partout. Pays-Bas a dominé Serbie 2-1. Même un score en faveur du Portugal face à la Norvège. C'est la fin de ce bulletin d'information. Merci de l'avoir écouté. Mais ne quittez pas car la version en sango, c'est tout de suite. 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

0: Radio Kiluka, voici vos communiqués. Merci à Elvis Kemeyo pour ce titre sur les 100.9 FM, Radio Nikiluka aussi à vous d'être des nôtres. Comme nous l'avons annoncé tout à l'heure, c'est l'heure de suivre les avis communiqués en français et sango. 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Radio de Kiloka à Doufadé à Peko Tia Tokwachan. Elle est revenue au studio Ado Radio Nekeloka pour nous présenter la petite chronique, d'abord en français, en sango. Elvire, rebonjour.
1: Bonjour, Jocelyne Berthier-Mazodey, bonjour à toutes et à tous. Nous sommes là pour la chronique Astuces Recyclage.
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1: Une fois de plus, bien bonjour à vous. Aujourd'hui, je voudrais vous parler d'un objet que nous rencontrons presque tous les jours, mais auquel nous ne prêtons pas toujours attention. Le carton. Eh oui, une boîte de chaussures, un carton de livraison, une caisse pour transformer des marchandises. Le carton est partout autour de nous. Il accompagne nos achats, nos déménagements, nos activités commerciales. Bien bref, il fait partie de notre quotidien. Mais que devient-il une fois que nous avons ouvert la boîte ? Très souvent, il finit dans une poubelle, dans une rue, dans un terrain vague ou malheureusement dans un feu. Et pourtant, le carton n'est pas un déchet comme les autres. Il peut avoir une deuxième, une troisième, voire plusieurs vies. Le carton est principalement fabriqué à partir de fibres de cellulose, donc de matière végétale. Lorsqu'il est correctement collecté et recyclé, il peut servir à produire de nouveaux emballages et différents objets. Recycler le carton, c'est donc contribuer à réduire la quantité des déchets et à limiter la pression exercée sur les ressources naturelles. Mais attention, tout carton n'est pas forcément recyclable et de la même manière. Un carton propre et sec peut généralement être valorisé, tandis qu'un carton fortement mouillé par des aliments, des produits chimiques ou d'autres substances peut poser davantage de problèmes. Un déchet n'est pas toujours inutile. Tout dépend de ce que nous décidons d'en faire. Alors la prochaine fois que vous aurez une boîte en carton entre les mains, avant de la jeter, posez-vous simplement cette question. Est-ce vraiment sa fin ou le début d'une nouvelle vie ? Je vous dis à bientôt pour une nouvelle réflexion sur ces petits gestes qui peuvent faire une grande différence. 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

beaucoup et merci à toute la famille pour ce titre sur les 100.FM, Radio Niki Luka. Ça va aller pour tout le monde. Tout à l'heure, hein, on en parle ensemble. En raison de la journée mondiale des enseignants aujourd'hui. Il est 8h53 sur les 100.FM, Radio Niki Luka. Nous enchaînons avec ce titre, ça va aller de Nabila.

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4: 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Bonjour, chers auditeurs, nous vous invitons à suivre le Flash Info, toujours avec Chris Roy Jordan Badimbe. Bonjour Jordan.
5: Rebonjour Vertige Justine Amazouda. Confort d'écoute à tous. Le président de la République lance officiellement aujourd'hui à Boali la rentrée scolaire 2026-2027. C'est l'occasion pour Fossé Akonjo-Touadéra de fixer les priorités attendues pour cette nouvelle année scolaire et d'inaugurer de nouvelles infrastructures. Et puis la deuxième session criminelle de la Cour d'appel de Bangui débute aujourd'hui. Un dossier de coup mortel sera jugé à l'ouverture de cette session. Ivrar Bombara poursuivi dans cette affaire passera devant les juges pour répondre de ses actes. Au total, une vingtaine d'affaires concernant près de 40 accusés seront traitées pendant 3 semaines. Hors de nos frontières, élection présidentielle au Brésil, sénateur conservateur Flavio Bolsonaro

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0: sont, il y aura Menizo, Nati Singer, Loki Fabrice, Mbagashi P4S. Allô? Allô? Allô? Allô? Allô? Allô? Fabrice? Allô? Fabrice, il y a un peu de temps.
1: Allô?

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0: Oui, il m'a là.
1: Je suis un peu plus de temps. Aza, je suis d'après gouvernement bilan ou d'après ça, c'est un mini gang, il va la fondamentale 1. La F1 jour a enseigné à payer la maigre salaire. Et que, ou aller à des moutons, si vous tenez le conseiller, ma maigre salaire sur le wagan, la F1, la fin du mois, parce que coût de vie à tes mois, à ta chère. Mais que vous chargez, je suis là, le Tonganaïen, si Aka Tikobila, voire même Datilango, etc., si Afa Mikengati, Famikini Asako a déjà aussi, Amia Bélion Sakada. Donc, ça c'est, Mingina FD, Andenia qui a abandonné l'école État, l'école privée. Parce que la privée, car la Kébouda, la fin de mois, à mon avis, la ministre qui est née, vous allez être étalée à Bundia West et bien. Vu qu'il est victime de la classe troisième, à mon éprouve physique, il l'a abandonné en 2016 et puis on a été privé. Donc, il va dire tout ça là, à côté de mes gros salaires, à ça c'est une attention. Si on a enseigné tout fondamental 1, à tenir quand il y en a peut-être un examen négatif, pendant la yapé, mon signe fondamental 2, n'a pas de l'année, mon bateau, n'est-ce pas, il y a qu'on l'a fait.
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2: Vraiment, ici, intervenu de par rapport à Thème, tout si à la salle, on tient ça là vraiment. À Kengango, Thème Mingi, il pensait à enseignant à Kenayaka Ménage, c'est surtout pas défavorable dans la RCA. Pourquoi, Momo, par exemple, enseignant là que formé Zola, c'est une joie à Kingando, à gérer Quadro, à gérer même Yakakos. Oui, il faut me dire que je suis un peu plus de mais niveau du gouvernement, si tu as dit que tu as actuellement vraiment à Kéissimawa. Par exemple, je suis un peu plus de temps. Je suis un peu plus de temps. Je suis un peu plus de temps. Je suis un peu plus de temps. Je suis un peu plus de temps. Je suis un peu plus de temps. Je suis un peu plus de temps. Je suis un peu plus de temps. Ah, temporaire, on a vu qu'il y a un rapport de côté. Mais enseignant, qui dit enseignant, c'est le fonctionnaire. Il faut à 20 minutes différentes entre fonctionnaires, mais aussi à Yaka. En fait, encourager, ceux qui font de la carrière, encourager la population, c'est pas militaire, mais ça ne va pas, c'est ceux qui sont surtout à enseignant, vraiment à qui est du Vundu.
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1: Bon, vraiment, en tout cas, comme ça soit à la personne de la tante. À la inga, mbeti a été très important. Et toi, mon amour, en dit après, c'est que je suis à la façon, mon mbeti mbeti la fille, à la façon de la radici, une fois que malazo. Mais il a commencé à être terrain. Pour le PS, il y a un grand jeune. Vraiment, il a dit qu'il était né. Après, il a dit qu'il était né. Je dois que la possible, il était né. Pour la justice, il a dit qu'il était né. On s'est dit qu'il était né. On s'est dit que très important. Il a dit qu'il était né. À tes jours, pour tout ça, il m'a attendu. Il a dit qu'il était né. Vraiment, tout le monde a dit
0: qu'il était né. Pour moi, il a dit qu'il était né. Oscar, il a dit qu'il était né.

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2: Oui. So, il était participé dans l'émission, parce que l'émission a beaucoup de timing. Il était dit, est-ce qu'il n'y a pas de temps dans le terrain là? Et surtout, il y a des gens qui ont été même si le coach n'a pas de temps, il y a des gens qui ont été en train de se faire. Alors, il y a des gens qui ont été en train de se faire. Il y a des gens qui ont été en train de se faire. Il y a des gens qui ont été en train de se faire. Vraiment, il faut tenir ça dans le gouvernement. 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
2: 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Le banc de Ndjore qui tenait, ça tenait au gouvernement qui tenait vraiment les gars qui a payé à mettre voilà, en enseignant. Soit le côté du privé, voilà, l'État, il faut aller au milieu de la même chose. Parce que sinon, à l'issue de la corotte, il a fait une communication qui tenait mine d'affaires par rapport à mon gouvernement. Donc, on a la soirée d'affaires. Donc, il a dit que le gouvernement, mais moi, il faut le yon, aller à la même chose. Parce que ton salaire à la même chose. Même si Allah soit la boire, il y a un salaire qui est le plus cher. Mais son salaire est le plus cher. Il pense que c'est un salaire qui est le plus cher. Il y a un salaire qui est le plus cher. Il y a un salaire qui est le plus cher. Il y a un salaire qui est le plus cher. Il y a un salaire qui est le plus cher. Vraiment, c'est un salaire qui est le plus cher. C'est un salaire qui est le plus cher. 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
3: 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charge à ce point à me dire mais elle a tiré ça et ce à ce qui est encore à faire donc à la fois il y a comment le dessus la paix sera le gouvernement à mon ma vie na fiya ti tene a fiya a dijije ni a 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
1: 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Bon, si tu me demandes une année, il va à niveau de la tête à quoi suscite, mais c'est qui trop, non, enseignement. À qui trop, dans les petits tamboula. Soumène du tentin à la sonati, deux jours, on va dire, n'a comme un bâtiquiri. Il va à mes sambati, si bien à l'église, à qui era, il est, si t'en es un angoisso, école à des mariages, si t'en es quoi qui récolte. Par rapport, il va suscite tambla, ça, messieurs, Zoki Londo, dans Guérin, il est peut-être 4 ou 5 kilomètres, ou 6, dans Guérin, qui t'en est, le enseignant. 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
2: 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Par exemple, 80 000 ou 75 000. Maintenant, il y a ok, mais il y a un gars. Mais que nous, il y a qui garantit le ok. À dire que nous, il y a 20 000 sous par jour. Si un mois, ça fait 60 000, moins 80 000, il y a un gars ok. Si tu es le pays, il y a l'égé. Il faudrait que Banga quand même dise que tu as aussi âme enseignée, on a dit qu'on a dit. Et pour son signe, il y a son année. Son année, c'est mettre carburant. Alors ça, un enseignant, na un zotongana, un journaliste, zotongana, un...
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0: 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Alors, c'est fait, il y a des gens qui ont été en train de se faire.

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6: 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Vous nous écoutez, nous vous invitons à suivre l'information en bref, toujours avec Chris Jordan Badimbe. Plus. Bonjour Jordan.
7: Une fois de plus, bonjour Bekchi Jissena Mazouda, bonjour à tous. La deuxième session criminelle de la Cour d'appel de Bangui s'ouvre aujourd'hui. Ivar Bombara sera jugé pour coup mortel dans la journée. Au total, une vingtaine d'affaires concernant près de 40 accusés seront traitées pendant 3 semaines. Le président de la République lance officiellement aujourd'hui à Boali la rentrée scolaire 2026-2027. C'est l'occasion pour Foussa Konchtouadira de fixer les priorités attendue pour cette nouvelle année scolaire. Hors de nos frontières au Mali, le procès en appel du journaliste Youssouf Sissoko est programmé aujourd'hui. Le directeur de l'alternance a été condamné en mars dernier à 2 ans de prison ferme et 1 million de francs CFA d'amende pour avoir publié un article mettant en doute les déclarations du président nigérien Abdourahmane Tchiani. En sport football à l'international, c'est la poursuite aujourd'hui des matchs de la 4e journée de la Ligue des Nations. À 17h aujourd'hui, les Tunis se déplacent pour affronter Chypre. Plusieurs matchs sont programmés à 19h45. Italie joue contre Turquie. La France affronte la Belgique et la Roumanie reçoit la Suède. Nous sommes en train de nous

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1: 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Il y a besoin qui est doux, qui est garant du terrain, mais il y a un peu. 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

0: 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Bon, voilà, fini pour nous, pour la matinale service. À vous de jouer avec Nina Verdian Niaboudi qui vient de faire son entrée. Nina, bonjour et bonne arrivée.
1: Merci beaucoup, Jessen. Bonjour. Bonjour à tous les auditeurs de Radio Ndekeluka.
0: Comme d'habitude, les paniers restent les mêmes ou bien parfois il y a des changements?
1: Non, aujourd'hui il y a un autre sponsor.
0: D'accord.
1: Ah oui, que les auditeurs vont découvrir dans très bientôt.
0: D'accord.
1: Et les natifs du jour aussi ne sont pas les mêmes, ça vous le savez.
0: Oui, oui, oui.
1: La musique aussi, on fait la programmation selon le jour et tout. Et puisque nous sommes lundi, aujourd'hui c'est le début de la semaine, donc c'est une autre dimension.
0: L'ambiance va aussi changer.
1: Oui.
0: Mais c'est bien. Et surtout, bonne tranche.
1: Oui.
0: Bonne chose à vous et à tout à l'heure.
1: Merci beaucoup, Giseline. À bientôt.
0: Merci.

pouvez le remarquer, c'est la tranche à vous de jouer qui démarre. Bonjour et surtout bienvenue à vous tous dans cette tranche que vous aimez tant. La tranche la plus suivie du pays. Lundi 5 octobre 2026, aujourd'hui c'est le 278e jour de l'année. Et nous sommes à 87 jours de l'année 2027. C'est encore plusieurs jours que le Seigneur veille sur nous. 41e semaine, nous y sommes. La fête patronale, c'est pour les fleurs, les Faustines. À celles qui portent ces deux prénoms ou l'un de ces prénoms, nous souhaitons une bonne fête patronale. Le signe du mois demeure balance. Si l'habit ne fait pas le moine, l'habitation fait l'habitant. C'est l'adage du jour qui signifie que notre lieu de vie façonne notre personnalité, notre bien-être et notre manière d'être au monde. On célèbre ce jour justement la journée mondiale de l'habitat. Une autre journée mondiale très importante est celle des enseignants. Nous souhaitons une très belle journée à tous les enseignants. Merci pour tout. S'il y a un seul mot que nous pouvons vous dire, c'est merci. Merci. Chers enseignants, que le Seigneur vous bénisse. Nina Verzel, Niabodé, c'est moi au micro avec l'appui technique de Sosten Zonaïta. Dans 3 minutes, il sera 11h. Et lorsqu'il sera 11h, nous allons vous inviter à suivre le point d'actualité. Ensuite, nous démarrerons la lecture des vœux d'anniversaire. En passant, nous souhaitons joyeux anniversaire à Gauthier Gizewan. Depuis le ministère des Postes et Télécommunications. Et l'économie numérique. Joyeux anniversaire à vous tous. Après la lecture de vos anniversaires, nous aurons karaoké comme d'habitude. Ensuite, Mandako à 12h10. La grande édition de la mi-journée à 13h et le tout va être bouclé par le dossier du jour. Alors, prenez place.

0: vous suivez les programmes de Radio Ondé qui est Luca, il est 11h et nous vous invitons à suivre le point d'actualité. Une présentation de Astrid de Bonheur Collingué. Bonjour Astrid.
1: Bonjour Nina Verdjan Yaboudi, bonjour à tous. Le président Faustin Archange Touadéra va lancer officiellement aujourd'hui à Boali la rentrée académique 2026-2027. Une occasion pour lui de fixer le cap et d'inaugurer les nouvelles infrastructures du centre pédagogique régional de la ville. Entre-temps, le monde célèbre ce 5 octobre la journée mondiale des enseignants. En République centrafricaine, cette journée est marquée par des difficultés persistantes dans le secteur de l'éducation. Plusieurs enseignants dénoncent leurs conditions de vie et de travail qu'ils jugent difficiles. Et puis, la deuxième session criminelle de la Cour d'appel de Bangui débute aujourd'hui. Un dossier de coups mortels sera jugé à l'ouverture de cette session. Au total, une vingtaine d'affaires concernant près de 40 accusés seront traitées pendant 3 semaines. En sport football, c'est la poursuite aujourd'hui de la 19e journée de la Super League au stade Barthélemy Boganda à Bangui. À 13h, FC Les Zèbres de la Mamberé KDI affronte Pius Ndiaoué FC et puis à 15h, le FC5 joue contre SCAF. 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

présent scénario est nécessaire, Ming. Ah, franchement. 11h08 sera donc de Kiluka. Je vous vois ici, même si nous sommes séparés par la distance, séparés par des murs, mais par la magie de la radio, je peux vous localiser en train de danser là-bas, dans vos bureaux. Vous êtes confortablement assis devant vos ordinateurs. Vous vous trouvez à vos postes de contrôle. C'est bon, hein? Ça va? Et la bonne musique pour bien démarrer la semaine. Ça va? Anjara quand même? Ou bien y ajouter mes nidos nida? Solo gana peko, solo peut encore finir un gangou. Mais il faut y choisir le bien. Passer ton et y choisir le bien, père. Kendiaran de aussi vrape. 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

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Oba succétise au Moïnga Nyela loke bapa sana pekoni pepe. Donc ça sert à rien d'envier quelqu'un. Envier zombie. Parfois jusqu'à na kwati l'idlo, jusqu'à na ongi. Et Sony soit goti pousse moti sarachon. Parce que moi, comme vous étiez envié le yaké, que soit à quoi, c'est comme si à différents stages, quoi. À différents niveaux de stage. Il lui kundu, en fait. Commencez kete kete. Niveau 1, niveau 2. Algoti, c'est un troisième niveau, ouais, ouais. Donc, attache mon vrai professeur, ici, Likundu, quoi. À vous de jouer sur Azon de Keluka. L'ambiance devient bonne et ça nous permet de démarrer la lecture des vœux d'anniversaire. Maman Kobingi Christelle Solange, Bangé Emmanuel, Bongo Lassi Simone, Iwango Marie Noël, Lassi Claudine, Après le Nasseur, le Cousin, le Espoir Dieu béni, Naomi Mardoché Gervais, Esther Adiabou, Cynthia Magino, Carole Devalor, Alatouna Bagetti Projet. Bébé Ferremaga de Dieu puissant, alias Ndangba. Voilà, il est le torson matin. Journal tu l'oniso. Ndangba. Voilà, Ndangba là. 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

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Na ton sur radio de Keluka tonda ti. A vous de jouer à Wesso. Mani namba getingu le paka. 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Lionel le wani. Namba getingu le pa. Merci. En principe, on fait même la tia d'anganga. Donc, on a besoin de douleur ou bien on a une migraine. C'est fallé. On doit dire qu'on a la yorongi, si on a la solution, on a la quand même. Attendez à la nuit, est-ce qu'elle a que ma cave de jouer? Parce que parfois, ce problème n'est pas guini là. Japan.

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avant 3 minutes, on essaie de danser un peu de Makossa là. Pour voir ce que ça donne. Essayons. 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

0: 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A vous de jouer sur Radio Ndekeluka, Sergent Paulis, depuis quand Kassai? Au poste de service, bonjour.
1: Non, comment vous? Assez complet, vous êtes un brother.

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1: Je suis protégé par le bon Dieu, car tu ne peux pas.
0: 11h32 minutes. 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

Radio Ndekelou Kala tranche à vous de jouer aujourd'hui 5 octobre 2026. Oui. Nous avons le plaisir de souhaiter joyeux anniversaire à Gauthier Gezewan. Joyeux anniversaire également à qui? À Gloria Grace Jennifer Koyesi. C'est son anniversaire aujourd'hui. Fleur Ningatulu, mon joyeux anniversaire et bonne fête patronale aussi. Princilia Gomez, Yamamou, Zoni Matanga Tidonga Lalasson, Zoni Matanga Tidonga Pendra Mingi, Chanceline Aka, Zoni Matanga Tidonga aussi Pendra Mingi, Chantou, Namango Razon de Kelou Kaibarala.

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1: 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Bienvenue Rita Richard.
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1: Ndouan Zonia Sergina da Gaspar Ada, Gaspar Nogode, Asimo Honorine, Ndouan Zonia Derry Olux, Serge Hubert, Tony Ndouan Zonia, Brunel, à la quoi vous me dites, Nzon Matanga Doua Fille, Tala Bébé, Sœur Tala Soala Yetel Omingi, Irila Guerre, Kanda Perpetue, Gertrude, Matanga Si Doua La La Sœur, Nzon Matanga Doua Pendra Mingi, Mbagendele Ibarala da Silva Zibrine, Dès qu'elle vous catise depuis combattant, bonjour. Anissé Satiro le sage, fidèle auditeur de Radio de Keluka, aussi cité Mbamba. La PK14, Nalegué Damara Ibarala aussi peindra midi. La Mangwa Radio de Keluka. Bonjour. Achefta Karté aussi Ibarala. Chef Bandagba, Ibarala aussi peindra midi. La Mbagé Kokpa. Puis Napotier aussi Ibarala.
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0: Son anniversaire aujourd'hui, toute la famille Ndolo à boire et à Bongué. On a la famille Mbosso, Asewa Tokoïsé, Asewa Fayama, Asewa Collier, Papa Constant Ndolo Babou, Maman Nelly Banale, Adenzone Matangati Dungonazoa, Zone Matangati Drouafi, Tchalanga Bessia la cousine, Yaya Tchalati Wali Princia Myriam Ndolo, Matangati Drouala, son Zone Matangati Drouap Pendramingi. Gros bisous là-bas, et Betty Papa, et Betty Maman, Zone Matangati Drouap.
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1: 11h41 minutes sur Radio Ndekeluga. D'ici là, nous cherchons à démarrer la séquence de karaoké. Mais on essaie de basculer sur les rythmes de chez nous.
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1: On essaie. On essaie.
2: Les rythmes de chez nous. 236.
1: Simbo.
2: Le président. 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

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Mais il y a un petit, merci à vous.

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Diapa Berberatini, Lona Trani, Pesa Rande aussi 2 heures à Ber, à TGV. Ça, arène à Carnot. Et puis le mal, ça, arène à Baourou. Et puis le mal, ça, mène à arène à Margaret Bosembele. Non, arrête na tes doigts, forcer. Forcer. Arrête tes doigts là. Bon, sûrement, les genabaro, mais arrête. Et puis, na arrête, ils ont besoin de faire une correspondance, ils ont besoin de boire, on ne sait pas. Bangoli petit là. Le rêve est permis, non? Le rêve est permis. Et puis, il faut me rêver à peine rien, quoi. Tu t'es assis, maman.

52 75 33 33. Et là-bas, ils disent qu'ils aiment entendre cette voix-là. Merci. Petit à petit.

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Au moins Denis forcé correspondance à Nambagé Nanga Bogila.

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1: Άλλο.
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1: Merci, μπαγαλά.
0: Πενέ.
1: Bien, bien fait.
0: Allez, Irina, on doit là. Allô? Aïe. Moi, je suis en train de faire ça, c'est qu'un jour. Apparemment, le Irina, on est là. Bon, à réseau, c'est que merde, c'est ça. Si tu as un petit an, on est train de faire ça. Un mazo a quitté Gikan, on a pris la gaille, ça, la karaoke, on l'a vu pas la kia. 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
0: Le vieillard.
2: Ah.
0: Bien soa ça comme moi, na vieux mingo. Eh, meni vieux à kaka lo maniso aya. Salut ma wangangu. Ayo. Bon, il faut y voir ni là.
2: Non.
0: Il va ni rapidement. Ils en allent à la ligne. Ah. Bon, le gars,
2: oui.
0: C'est bon.

0: Aïe, et vu l'eau, oh ouais, l'eau, oh ouais, dis donc, oh. Pourtant, peine repartir dans le gothicide d'assaut, bon, mais ils ont un gars, ouais, barre à la si.
1: Ouais, la fille qui parle trop.
0: Oui, Tiburs, il y a voix, tiens, la tonnerre.
1: Ça va, elle a pas tonné.
0: Il a guesso, elle est ici, elle est bien, va.
1: Bon, elle a plus tonné, c'est bon, j'aime ça, on peut l'entrer gagner. JMC, on peut l'entrer gagner.
0: Ah, on peut l'entrer gagner, si JMC. D'accord. Allez, Yann, donnez-nous un ingrat de.
1: Ok, vous y allez, ça y est.
0: Ah, toi, gaffe à des yeux, aïe, toi, sous.
1: Aïe, c'est là qu'il y a un défi, papa, c'est le mouillis, ça.
0: Aïe, gueule, banane.

0: 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Attaque là, on va conseiller là. Bon, Jonima, merci.
1: Merci.
0: 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Nous sommes au Tibet combité.
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0: 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Nous vous invitons à suivre le dernier point d'actualité de la journée présenté par Astrid de Bonheur Kolingi. Une fois de plus, bonjour Astrid.
6: Bonjour Nina Verdiane Yaboudé, confort d'écoute à tous. Le président Faustin Archange Touadéra va lancer officiellement aujourd'hui à Boali la rentrée académique 2026-2027. Une occasion pour lui de fixer le cap et d'inaugurer les nouvelles infrastructures du centre pédagogique régional de la ville. Entre-temps, le monde célèbre aujourd'hui la journée mondiale des enseignants. En République centrafricaine, cette journée est marquée par des difficultés persistantes dans le secteur de l'éducation. Plusieurs enseignants dénoncent leurs conditions de vie et de travail qu'ils jugent difficiles. Et puis la deuxième session criminelle de la cour d'appel de Bangui débute aujourd'hui. Un dossier de coup mortel sera jugé à l'ouverture de cette session. Au total, une vingtaine d'affaires concernant près de 40 accusés seront traitées pendant 3 semaines. Football, c'est la poursuite aujourd'hui de la 19e journée de la Super League au stade Barthélemy Boganda à Bangui. À 13h, FC Les Zèbres de la Mambéré KDI affronte Pius Ndiaoué FC et puis à 15h, UFC 5 joue contre SCAF. 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

0: une seule fois, je rappelle que c'est un titre de Tropical Fiesta là. Il est l'heure de démarrer Mandacos sur Adonde Keluka. Mandaco dans la tronche, à vous de jouer. 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Les numéros qui vous permettent de participer à cette émission. Au micro, appelez-moi Nina Verdiane Niaboudi.
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0: Kemene en ton titre de marque qui toche sur Azon des Kéloukas.
1: Ça m'a touché.
0: Qui sont bien amour.
1: Et ça vient de Reims.
0: 12h12 minutes, merci à ceux qui pensent à nous et que nos voeux se réalisent aussi. Pendant le premier candidat de la semaine, bonjour.
2: Bonjour Nina Verdun.
0: C'est l'arrivée de qui?
2: C'est l'arrivée de Kevin Bournendi.
0: Kevin Bournendi, on n'a qu'un seul sapa, sapa de la fondation OFIDEF à l'occasion de Octobre Rose. On y va?
2: Oui, on y va, Nina.
0: D'accord. Vous nous dites, c'est quoi Octobre Rose?
2: Pardon, Octobre Rose? Bon, je peux dire que c'est un mois qui permet aux femmes Oui, mon échappe. Hein.
0: Vous avez 5 secondes supplémentaires, allez-y.
2: Oui, accordez-moi 5 secondes.
0: Vous les souvent. Avez.
2: Bon, en tout cas, je vais revenir.
0: Mais bon, revenez vite alors. Bonjour.
3: Bonjour, André.
0: L'arrivée de qui?
3: Guillaume
0: Mbalidé. On y va?
3: Oui, je suis là.
0: C'est quoi Octobre Rose?
3: Octobre Rose, c'est le mois qui les organisations.
0: Guy, et puis il est parti, hein?

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0: Mandako, ça sonne. Sasson ici. Bonjour à l'auditeur qui est là.
1: Oui, bonjour.
0: Bienvenue dans Mandako, c'est l'arrivée de qui?
1: L'arrivée de Ancela Mouine, M. Depuis Boussangwa.
0: Pour jouer dans les sapins de Octobre Rose, on y va?
1: Oui.
0: Vous nous dites tout simplement, c'est quoi Octobre Rose?
1: Il n'y a pas de proposition.
0: Pas de proposition pour cette question.
1: En tout cas, je vais revenir.
0: Aïe, bah bon, revenez vite alors.
2: Fanala Ligue.
0: Saboura la

0: Major Lubia Lizon.
1: Bonjour à l'auditeur qui est là, là.
2: Bonjour, bonjour, bonjour.
1: Oui, Achille Mobango, c'est vous?
2: Oui, c'est moi, Achille Mobango.
1: On a reconnu votre voix. Alors, dans le sakwa de Octobre Rose, vous nous dites, c'est quoi Octobre Rose, justement?
2: Octobre Rose?
1: Oui.
2: Oui, c'est un mois qui est consacré pour vraiment la sensibilisation.
1: Mm-hmm.
2: C'est un mois qui est destiné pour faire la sensibilisation à l'égard des femmes pour lutter contre les luttes pour le cancer du sein.
1: Ah oui, sensibilisation au cancer du sein.
2: Oui.
1: Ah, on va vérifier alors, Achille Mobango, est-ce la bonne réponse ou pas? 1, 2, 3, et hop. 2, 1. Ouais.
2: Merci beaucoup.
1: Bravo.
2: Bravo.

0: Octobre Rose est une campagne annuelle de sensibilisation au cancer du sein. C'est donc le mois consacré chaque année à la sensibilisation au cancer du sein.
1: Comment
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0: Bonjour, de ce côté.
4: Bonjour.
0: L'arrivée de qui là?
4: Tana Sinta Carole, depuis Gabi.
0: Ah, plongée dans les sacs de Octobre Rose.
4: Oui.
0: Alors, vous nous dites, quel est le symbole international de la lutte contre le cancer du sein?
4: Il n'y a pas de proposition.
0: Non, il n'y a pas de proposition. Le symbole international de la lutte contre le cancer du sein, c'est quoi?
4: Il est venu.
0: Mais bon, revenez vite alors.

0: Maki Pitropa, le serpent du désert. Nous lui passons un bonjour depuis la France où il se trouve.
1: Pas de panique, à l'aise. Jean de Dieu Guibélé, son

0: Bonjour Nina Verdian.
1: Nina Verdian, c'est moi et vous.
0: C'est Chérubin Muriel au bureau depuis Bombay.
1: Il veut tenter sa chance dans le sacre de Octobre Rose.
0: Évidemment Nina.
1: Oui, mais est-ce que vous allez gagner?
0: Je ne sais pas, c'est pas ouais. La question.
1: Bon, c'est pas compliqué, hein? La question n'est pas compliquée, vous nous dites tout simplement quel est le symbole international de la lutte contre le cancer du sein.
0: Le symbole?
1: Oui.
0: Il
1: n'y
0: a pas une proposition pour
1: non,
0: cette
1: question? Non, non, non. Pas, pas la peine.
0: Ah, je propose le couleur ou le symbole?
1: Le symbole.
0: Je propose une femme, d'abord je propose le sein.
1: Le sein.
0: Oui.
1: D'accord. On vérifie alors. 3, 2, 1. Il va revenir.

0: Allô, bonjour la France, c'est Jean-Valjean.
1: Oui, c'est moi et vous.
0: L'arrivée de l'Onisse depuis Cardin Vacances.
1: Onisse qui?
0: Gislain.
1: Dans le sac de octobre rose, vous nous dites quel est le symbole international de la lutte contre le cancer du sein? Le symbole.
0: Le symbole?
1: Ou encore le symbole d'octobre rose, c'est quoi?
0: Bon, je suis un peu mieux.
1: Vous avez 5 secondes alors. Créez votre monde, laissez-nous en paix.
0: Voilà, la réponse est bien,
1: Aïe, revenez vite alors.

0: Bonjour à l'auditeur qui est là.
1: Bonjour.
0: L'arrivée de qui?
1: C'est de Singapour depuis Kachibienzi.
0: Pour jouer dans le sacba de Octobre Rose, quel est le symbole du mois d'Octobre Rose? Le symbole d'Octobre Rose, c'est quoi?
1: C'est un ruban rose comme ça. Ruban rose.
0: Ruban rose. On vérifie pour qui là?
1: Exo Singaba.
0: Non, doucement, doucement. Qui?
1: Exo Singaba.
0: Exo Singaba. D'accord. Le symbole d'Octobre Rose, c'est un ruban rose. On vérifie. 3, 2, 1. Super! Bravo, Exocé, youpi!

0: Bonjour Nina Zedel Yabo de la fille qui parle.
1: Ah oui, c'est moi. Il me semble que c'est la voix de du garçon de Ngoroboro là.
0: Ouais, il est l'homme de Ngoroboro.
1: L'homme de Ngoroboro depuis Kosawa. Ah ben ouais. J'ai une machine qui détecte les voix ici, au fait.
0: Ouais, c'est bon.
1: C'est pour jouer dans les sacs de Octobre Rose, Hugo Anama.
0: Je suis un homme.
1: Voici votre question. Le cancer du sein touche aussi les hommes? Si oui, dans quelle proportion? Vous choisissez entre 1%, 2% et 7%.
0: Bon, je propose 3%.
1: Hein?
0: Je propose 3%.
1: Combien?
0: 7% d'abord.
1: 7%. Le cancer du sein touche aussi oui. Les hommes. Dans quelle proportion? Vous choisissez entre 1%, 2% et 7%. Non, moins d'1%. On reprend. Hein? Moins d'1%, 1%, 2% et 7%. Quelle est la bonne réponse?
0: Bon, je propose moins 1%. Ouais.
1: Moins d'1%, on vérifie pour qui?
0: Hugo
1: Anam depuis Bosangwa.
0: 3, 2, 1.
1: Bosangwa champion, vous avez fait le bon choix, bravo.
0: Merci, bon continuez le travail.
1: On est ensemble. Le cancer du sein chez les hommes est rare et représente moins d'1% de l'ensemble des cancers du sein. Il peut néanmoins survenir, d'où l'importance de consulter en cas de modification inhabituelle du sein. Attention les hommes. Il est important de consulter un médecin en cas de modification inhabituelle de votre sein. Voilà. Ils sont même surpris là-bas. C'est vrai que le cancer du sein est rare chez les hommes, mais il peut survenir, hein? Donc c'est important de consulter, de vous faire consulter de temps en temps. Si vous constatez une modification chez vous.

Attention, attention. Dans une minute, nous allons marquer notre pause. Surtout, ne partez pas. L'émission se poursuit. L'émission continue sur les 100.9 FM. 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

72 à 29 52 52 75 93 33 33 on est dans Mandako. Octobre rose, c'est le sapin de cette semaine.

0: Bonjour à l'auditeur qui est là.
1: Oui, bonjour Alvin.
0: Ça va?
1: Ça va.
0: L'arrivée de qui?
1: C'est l'arrivée de John Yetiqua.
0: John Yetiqua pour jouer dans le Sapa de Octobre Rose.
1: Oui.
0: Bon, on y va?
1: On y va.
0: Vous nous citez au moins trois signes du cancer du sein. Citez-nous au moins trois signes du cancer du sein.
1: Trois signes du cancer du sein.
0: Ah.
1: On a une boule ou une masse dans le sein.
0: Boule dans le sein.
1: Une modification de la peau.
0: Modification.
1: De la peau du sein.
0: Ah.
1: Et un changement au niveau du mamelon.
0: Changement au niveau du mamelon.
1: Ouais.
0: Comment?
1: Bon. L'écoulement anormal du mamelon.
0: John Yetiqua, vous maîtrisez, hein?
1: Ah bon?
0: Oui. Mais on vérifie d'abord. Cela ne veut pas dire que vous avez déjà gagné. 3, 2, 1. Super! Bravo, John, c'est gagné là! Ah ouais!

0: Il est midi 37 minutes et si vous êtes à table quelque part, je vous souhaite bon appétit là-bas.
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0: 72 à 29 52 52 75 93 103 33.
1: Tout ce que tu penses, toi.
0: Le téléphone sonne.
1: Et je fais la promesse.
0: On prend le candidat qui est là. Bonjour.
2: Ouais, bonjour, Nina, va bien.
0: C'est moi, et vous?
2: C'est l'arrivée des scellés dans Aquilas.
0: Aquilas, scellés d'Ama pour jouer dans le sapin de Octobre Rose. Vous nous dites qui a créé le ruban rose?
2: Il n'y a pas de proposition là?
0: Non, non. Il n'y a pas de proposition pour cette question, dommage.
2: C'est une personne ou bien c'est une ONG?
0: Une personne, oui. Une personne.
2: Une personne?
0: Physique. Oui.
2: Aucune idée sur ça.
0: D'accord, mais bon, revenez alors.
2: Ok, ok.

0: Bonjour, l'arrivée de qui?
1: Auguste Mbongo depuis le Bonina.
0: Auguste Mbongo depuis PTV dans le Sakwa de Octobre Rose, on y va?
1: Ah oui, on peut aller.
0: Qui a créé le ruban rose, Auguste?
1: Si vous pouvez répéter la question. Si
0: qui a créé le ruban rose? Qui est le symbole international de la lutte contre le cancer du sein? Non, il n'y a pas de proposition.
1: Là, vraiment, il n'y a aucune idée.
0: On va faire comment?
1: Bon, je ne sais pas. Si quand même il y a des propositions comme ça...
0: Non, il n'y a pas de proposition, vraiment... désolé. Dans ce cas, vous allez revenir. Hein? Revenez, bon, Auguste. Bon. Ou bien vous voulez faire une proposition?
1: Bon, oui, je voulais savoir si c'est un centre africain ou bien.
0: C'est pas un centre africain. Je pense que c'est une américaine.

Pyromane, un titre de fait rigolo sur Radio de Kieluka. L'amour est comme le feu, mais toi, t'es mon seul pyromane, on a compris. On a compris comme le titre de Tiken Diafakoli qui va suivre là. On a tout compris. On a tout compris.

0: pas l'auditeur qui est là, le téléphone sonne, vous êtes en Mandako, bonjour. Bonjour.
1: Bonjour.
0: C'est l'arrivée de qui?
1: C'est l'arrivée de Liliane Pounemati depuis son logement.
0: Liliane Pounemati depuis son logement, on y va?
1: Oui.
0: D'accord, vous allez nous dire comment appelle-t-on l'examen radiologique utilisé pour rechercher une anomalie du sein?
1: Il n'y a pas de proposition.
0: Il n'y a pas de proposition.
1: Ouh, bien.
0: Liliane, il n'y en a pas.
1: Moi, je vais revenir.
0: L'examen radiologique qu'on fait pour détecter une anomalie du sein, c'est, on appelle ça comment?
1: L'examen radiologique.
0: L'examen du sein, là, on appelle ça comment?
1: Moi, je vais revenir.
0: Aïe, mais bon, revenez vite alors.

0: Bonjour. L'appel est décroché. Bonjour, vous êtes dans Mandakola.
1: Oui, bonjour, Mbel.
0: L'arrivée de qui?
1: L'arrivée de Bouni Parfait depuis Bala Aéroport.
0: Bah, parfait depuis Bala Aéroport, c'est ça?
1: C'est ça, Mbel.
0: D'accord. Comment appelle-t-on l'examen radiologique utilisé pour détecter une anomalie du sein? Ou tout simplement l'examen radiologique du sein, là, on appelle ça comment?
1: Il n'y a pas de proposition.
0: Il n'y a pas de proposition.
1: Wow. Je vais revenir.
0: Mais bon, revenez vite alors. On a tout compris. Et si on écoutait un autre titre de Tiken Jaffa Coli pour enchaîner? On essaie? On essaie pour voir ce que ça donne, pour voir l'effet que ça produit.

0: Bonjour à l'auditeur qui est là.
1: Bonjour.
0: Bienvenue dans Mandako, c'est l'arrivée de qui là? Bangassou, plongé dans les sacs de octobre rose, vous nous dites comment appelle-t-on l'examen radiologique utilisé pour rechercher une anomalie du sein? L'examen du sein est là.
1: Il n'y a pas de proposition.
0: La radio des seins, on appelle ça comment? Hein? Aïe, mais bon, revenez vite alors. En Afrique, c'est 20 ans. Oui.

0: Les mêmes actions produisent les mêmes effets. Et la folie, c'est de faire la même chose.
1: C'est de faire toujours la même
0: chose. Et de s'attendre à un résultat.

0: 바로 뒤척해라.
1: Ouais, bonjour.
0: L'arrivée de qui?
1: Jimmy m'a dit que depuis combien?
0: Ça va, Jimmy?
1: Ça va, c'est bon.
0: Vous voulez tenter votre chance?
1: Oh, on fait avec.
0: Ah ouais, c'est pas compliqué. Hein. Vous nous dites tout simplement comment appelle-t-on l'examen radiologique utilisé pour rechercher une anomalie du sein.
1: L'examen radiologique utilisé pour tester.
0: Ou tout simplement l'examen radiologique du sein. On appelle ça comment?
1: Bon, je peux vous proposer mammographie ou bien l'examen clinique du sein.
0: La mammographie. On vérifie pour qui?
1: Jimmy Mandipé, depuis combattant.
0: Jimmy Mandipé, c'est ça?
1: Ouais, c'est ça.
0: D'accord. 3, 2, 1. Vous avez gagné, youpi!
1: Il y en a marché.
0: Oui, ça a marché.

12h50 minutes, nous bouclons l'émission Mandako de ce jour. Il y a 5 gagnants sur la liste, ils sont Achille Mobango, Exo Sengaba, Hugues Wanam, John Yetikwa et Dimi Mandipé. Les gagnants de ce jour. Mandako est terminé. 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
1: 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Là, il est 12h52 minutes. Nous allons devoir nous préparer à suivre la grande édition de la mi-journée. Mais en attendant le journal, je vous propose ce titre depuis Pekale, Zabulu.

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17: 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Radio Ndekeluka, il est 13h, le journal présenté par Astrid de Bonheur Kolingi. Astrid, bonjour.
18: Bonjour Nina Verdjan Yabode, bienvenue à tous dans cette édition. Les formalités illégales persistent sur plusieurs axes routiers du pays. La brigade mixte poursuit ses contrôles à Bossembélé et à Yaloki. Précision à suivre. La rentrée scolaire 2026-2027 est officiellement lancée aujourd'hui à Boali par le président de la République alors que les cours ont déjà repris depuis le 21 septembre. La journée mondiale de l'habitat est célébrée ce lundi. À suivre dans ce journal, un reportage sur les défis de l'accès à un logement décent en RCA. En sport, dans la page, retour sur le tournoi d'athlétisme organisé samedi au complexe sportif Barthélemy Bouganda de Bangui.
17: Astrid, ouvrant ce journal avec les formalités illégales qui persistent sur plusieurs axes routiers du pays, malgré les sanctions infligées le mois dernier à certains agents impliqués dans ces pratiques.
18: Pour y mettre fin, Verdian, la brigade mixte poursuit ses opérations de contrôle à Bossembélé et à Yaloké. Martial Steph Metisinga a suivi cette mission.
19: À la brigade de Bossembélé, les agents sont en pleine activité lorsque la brigade mixte arrive sur les lieux. La mission vient s'assurer de l'application effective des mesures gouvernementales.
20: Je parle pas de ça. On était venus ici, nous-mêmes, vous avez dû le faire.
19: Malgré les interdictions, plusieurs usagers affirment continuer à payer certaines formalités. C'est le cas de Mohamed, conducteur d'un véhicule de commerce.
21: Les raquettes persistent. Dès qu'on arrive sur les barrières, les gendarmes fouillent nos bagages et nous demandent de payer les formalités sans nous donner une quittance. Parfois, nous négocions avec eux. Nous leur donnons 7500 francs et ils nous laissent partir.
19: La mission poursuit ensuite sa route vers Yaloki. À la barrière numéro 91 sur l'axe Bouda, un nouveau contrôle est effectué. Cette barrière était jusque-là considérée comme légale, mais la brigade mixte décide de la démanteler. Pour Laurent Mandiqué, membre de la brigade, il s'agit de mettre fin aux pratiques qui entravent la libre circulation des personnes et des biens.
22: Donc c'est une barrière légale. Sauf qu'il y a d'autres services qui se sont greffés sur le service indiqué. Hein, le service indiqué, c'est la gendarmerie. Donc en plus des éléments de la gendarmerie, on s'est rendu compte qu'il y a les FACA, il y a les policiers. Et c'est comme ça que la brigade a jugé utile de démanteler cette barrière-là.
19: Avec cette décision, les conducteurs de moto ne devraient plus être contraints de verser de l'argent avant de poursuivre leur trajet. Une mesure saluée par les habitants de la localité. Sadia partage son soulagement.
23: Je suis très contente parce que cette barrière illégale est démantelée. Des militaires déployés ici commettent des violences sur les jeunes. Parfois, ils les frappent sans motif.
19: La brigade entend poursuivre ses descentes sur le terrain afin de faire respecter les décisions des autorités et mettre fin aux pratiques illégales. Mais pour garantir des résultats durables, un contrôle régulier reste nécessaire. Merci à Stéphane Bétisinga, Yaloké, Radio Ndekeluka.
17: Cap sur l'Omfafa où une rencontre d'évaluation des conflits entre éleveurs et agriculteurs s'est tenue vendredi dernier à Batangafo.
18: Les participants ont fait le point sur la mise en œuvre du plan local de gestion de la transhumance et les défis qui persistent sur le terrain. On en parle avec notre correspondant Guy Florentin Indichaud.
0: Les participants venus de Batangafu, Buka, Kabo et Sido ont traité des questions liées à la transhumance afin de faciliter la prochaine campagne. Cette réunion intervient à un moment où le passage du bétail à la recherche de pâturage a provoqué des tensions, occasionnant des pertes en vies humaines dans les camps d'éleveurs et d'agriculteurs. Ces derniers temps, dans la préfecture de Lomfafa, Michelin Gandhi, un cultivateur venu de Sido, demande une meilleure sécurisation des couloirs de transhumance.
1: Ce que moi je veux, il faudrait qu'on renforce les effectifs de nos forces de défense et de sécurité, notamment les gendarmes, les policiers, pour que nous puissions vivre en paix. Cette zone est très vaste et fait frontière avec le Tchad.
0: Ibrahim Ousmane, chef du service préfectoral d'élevage de Lomfafa, affirme de son côté qu'il n'y a pas de conflit entre agriculteurs et éleveurs dans la préfecture.
2: Et vous savez que les gens, beaucoup parlent que vraiment c'est l'agriculteur et l'éleveur. Moi je dis que c'est non, archi faux.

0: soit normalement écroué pour que les autres qui prétendent se jeter sur la même voie puissent avoir peur.
1: Les participants de chaque sous-préfecture ont identifié les foyers de tension et ont recommandé au gouvernement ainsi qu'aux partenaires la construction de maisons d'arrêt pour sanctionner les auteurs d'exactions. Batangafo, Guy Florentin Dicho, Radio Ndekeluka.
2: Le journal se poursuit à Strigdor parlant justice. La deuxième session criminelle de la Cour d'appel de Bangui s'ouvre ce lundi.
3: À l'ouverture de cette session, l'affaire du coup mortel impliquant Évrard Bambara sera examinée. Au total, une vingtaine de dossiers concernant près de 40 accusés seront jugés pendant 3 semaines. Les audiences prendront fin le 30 octobre. Entre-temps, le procès dans l'affaire dite Bossembélé ont également repris la Cour pénale spéciale. Aujourd'hui, Prosper Banga est entendu dans le dossier Ryan, ancien stagiaire au cabinet de maître Balimbi. Il affirme avoir été détenu arbitrairement.
2: Le président de la République, Faustin Archange Touadéra, lance officiellement ce lundi à Boali la rentrée scolaire 2026-2027.
3: Une cérémonie marquée par l'inauguration des nouvelles infrastructures du Centre pédagogique régional. Évariste Gamana, ministre d'État à la communication et porte-parole du gouvernement au micro de Armand Yanguinzi.
4: Le président de la République, chef de l'État, en sa qualité de premier enseignant du pays, procède au lancement officiel de la rentrée scolaire. Cela s'est déroulé dans la ville de Bangui, dans quelques villes en province. Aujourd'hui, le président va procéder au lancement officiel de la rentrée scolaire 2026-2027 dans la ville de Boali. Et l'essentiel de son activité consistera à procéder, entre autres, à l'inauguration du centre pédagogique régional de Boali, la dotation des écoles de Boali et des environs quelques kits scolaires et de l'adresse du président de la République à l'endroit non seulement de la population mais du corps académique. Donc voilà l'essentiel de ce que le président aura à faire aujourd'hui dans la ville de Boali.
2: Entre-temps, à l'occasion de la journée mondiale de l'enseignement célébrée aujourd'hui, la Fédération syndicat des enseignants de Centrafrique dénonce un système éducatif qu'elle juge dépassé.
3: Elle appelle à son adaptation aux défis du monde actuel. Noël Ramadan, membre de cette fédération, est au micro de Nathan de Saint-Stéphane Ngombe.
5: Depuis un certain temps, le système éducatif centrafricain a été toujours décrié. Or, si on prend 60 ans en arrière, le système éducatif à l'époque répondait quand même à un certain nombre de normes. Mais aujourd'hui, nous sommes débordés. Mais cela ne nous dispense pas de faire en sorte que notre système éducatif puisse s'adapter aux réalités du monde. Indépendamment de ce qui apparaît comme des réalités nouvelles que nous devons intégrer dans notre système éducatif, nous devons déjà nous attaquer aux problèmes d'effectifs de manière générale. Vous voyez, les infrastructures scolaires sont presque les mêmes d'il y a quelques années. En ce qui concerne les nouveautés, vous êtes sans ignorer qu'aujourd'hui, on parle de plus en plus de nouvelles technologies qu'on intègre dans le système éducatif, ce qui, de notre époque, on ne connaissait pas ceci. Même si ça se fait, mais de manière timide. Alors, il faudrait tenir compte de tout cela pour permettre à notre système éducatif de fonctionner normalement. D'abord, les enseignants. Est-ce que tout le monde aujourd'hui a la main par rapport aux nouvelles technologies, à la digitalisation, etc., etc. Est-ce que les enseignants sont dans ce système-là? Non.
3: Vous suivrez à la fin de ce journal Innocent Mamito, secrétaire général des enseignants contractuels de Centrafrique dans notre dossier du jour.
2: Astrid, une autre journée mondiale célébrée ce lundi est celle de l'habitat.
3: Lui, Verdian, ici en RCA, l'accès à un logement décent reste un défi pour de nombreux Centrafricains. La croissance démographique, l'urbanisation insuffisante et le non-respect des normes de construction exposent encore de nombreuses familles à des risques. Un reportage de Oloria Sang.
6: Nous sommes au quartier Lingissa dans le 6e arrondissement de Bondy. Trouelle à la main, Jude Panika, un maçon, restaure une maison fortement endommagée par les dernières pluies. Selon lui, les constructions réalisées sans respect des normes exposent les habitants à de nombreux risques.
7: Comme vous le constatez, la construction de cette maison ne respecte pas les normes requises. Je l'ai construite de cette manière parce que la propriétaire se plaint qu'elle n'a pas d'argent, mais c'est dangereux car ça risque de s'écrouler.
6: À quelques mètres de là, Julie Biakanga, propriétaire de cette maison, raconte pourquoi elle continue d'y vivre malgré le danger.
8: Mon mari est décédé, je n'ai plus les moyens de réparer la maison parce que j'ai des enfants à ma charge. Lorsqu'il pleut, la maison est inondée, le sol s'affaisse et une partie s'écroule.
6: Direction maintenant le quartier Gbakundia dans le 5e arrondissement de Bangui. Ici aussi, plusieurs habitations inquiètent les riverains. Comme beaucoup d'autres, Galbertine Kolnambay a aussi subi les conséquences.

0: sites de construction mal adaptés.
1: Quand il fait tellement chaud là, les problèmes des maisons qui sont à bas niveau là, ça devient trop de difficultés.
0: À Bimbo 2, le constat est le même. Prince Ridjudou, un habitant du secteur tournant, décrit les difficultés auxquelles les populations sont confrontées.
2: Je vis dans une famille très pauvre, ce qui fait que nous n'avons pas les moyens de nous offrir une maison.
0: Face à cette situation, Sylvain Bobossi, un architecte, rappelle les règles essentielles à respecter pour bâtir des logements mieux adaptés à l'environnement.
3: Chacun a sa part de responsabilité. On choisit des zones de construction dans des zones qui ne sont pas censées recevoir des habitations. L'eau ne pourra plus passer, ça c'est le premier point. Le deuxième problème, les caniveaux normalement doivent être entretenus chaque année.
0: En RCA, l'accès à un logement décent reste un défi majeur entre urbanisation croissante et construction non conforme. Les préoccupations des habitants demeurent nombreuses.
4: À l'international, Astrid, l'écrivain sénégalais Cheikh Hamidou Kane est décédé samedi à Dakar à l'âge de 98 ans.
5: Viverdian, auteur de plusieurs ouvrages, il reste surtout célèbre pour son roman « L'aventure ambiguë », considéré comme un classique de la littérature africaine. Son portrait avec Janet Ingasso.
6: Ancien ministre et haut fonctionnaire sénégalais, Cheikh Hamidou Kane est né le 2 avril 1928 à Matam dans le nord du Sénégal. Il commence sa scolarité à l'école coranique avant d'intégrer vers l'âge de 10 ans l'enseignement français. Il poursuit ensuite des études supérieures à Dakar puis à Paris. Ce passage entre deux systèmes d'éducation et deux visions du monde nourrit son premier roman, L'aventure ambiguë, devenu l'un des plus grands classiques de la littérature africaine francophone. L'œuvre raconte notamment le tiraillement entre les valeurs traditionnelles africaine, l'éducation religieuse et l'influence de la culture occidentale. Son impact dépasse largement les frontières du Sénégal. En République centrafricaine, l'aventure ambiguë fait également partie des œuvres étudiées au lycée, notamment en classe de terminale. Le roman reçoit en 1962 le Grand Prix littéraire d'Afrique noire. Il sera ensuite traduit dans une quarantaine de langues et intégré dans de nombreux programmes scolaires et universitaires. Il faut attendre 1995 pour voir paraître le deuxième grand roman de Cheikh Hamidou Kane, Les gardiens du temple, plus de 30 ans après l'aventure ambiguë. Dans ce nouvel ouvrage, l'écrivain s'intéresse davantage à l'Afrique des indépendances. Il met en scène un jeune État confronté à des tensions politiques et sociales.
4: La page à soir de cette édition, Astrid, l'Académie nationale des champions d'athlétisme a organisé avant-hier un tournoi au complexe sportif Barthélemy Bouganda.
5: L'objectif de cette compétition est de détecter de nouveaux talents capables de représenter la République centrafricaine. On revient sur cette compétition avec Théoneste Punika.
7: Alors que l'athlétisme peine à organiser régulièrement des activités en République centrafricaine, cette compétition permet aux athlètes de retrouver la piste, mais aussi aux nouveaux pratiquants de découvrir l'univers de cette discipline. Ils sont plus d'une centaine, en majorité des jeunes, à prendre part aux différentes courses. Corneille Junior Ngouka a remporté deux épreuves, les 200 mètres et les 600 mètres. Il déplore toutefois le dysfonctionnement au sein de la fédération.
8: On n'a pas de coach, je suis seul, mais je lasse pas mon pays. Dans les collines, malgré je n'ai rien, mais je me devrais pour travailler seul. Et mon objectif, je veux que la fédération avoir une cohésion entre nous.
7: D'ici à Konamna, terminée dernière de 800 mètres, malgré ce résultat, elle entend poursuivre ses efforts pour progresser.
9: J'ai mal à mes pieds depuis, ça fait déjà des jours. Et je savais que je ne peux pas même courir même ça aujourd'hui. Parce que j'aime beaucoup de sport. Il faut que nous travaillions bien. Et s'il y a des compétitions, on peut gagner ça.
7: Estelle Dinifer Nzapo a accompagné ses enfants à cette compétition. Elle explique les raisons de sa présence.
10: J'ai laissé mes enfants de venir. Parce que l'espoir, premièrement, c'est la santé. L'espoir, deuxièmement, ils vont découvrir le milieu où ils vont aller. Ça va leur ouvrir des yeux. Au lieu de rester comme ça à la maison, ça va leur aider aussi dans leurs études.
7: Pour l'initiateur de cette activité, Freddy Mann, l'objectif fixé est atteint.
11: L'objectif est atteint parce que pour nous, l'objectif c'est qu'à chaque année, à la rentrée comme ça, on doit accompagner ces enfants-là. Donc, l'année prochaine, il y aura aussi le pareil événement.
7: Cette compétition intervient dans un contexte où plusieurs athlètes restent sans activité faute d'organisation régulière de compétitions d'athlétisme.
4: Et puis la 8e édition du du championnat du monde de Nambundo a pris fin hier.
5: Pour sa toute première participation à cette compétition, la RCA repart avec deux médailles. Chérubin Wasongo a décroché l'argent en combat individuel dans la catégorie des moins de 75 kg. Junior Saboyombo a remporté le bronze chez les moins de 66 kg. Au classement général, la RCA termine à la 7e place sur 11 nations participantes.
4: Le football, c'est la poursuite aujourd'hui de la 19e journée de la Super League au stade de Barthélémy Bouganda.
5: À 13h, FC Les Zèbres de la Mambrekadie affrontent Pius Ndiaoui FC. Puis à 15h, UFC 5 joue contre SCAF. Un seul match a été disputé hier. Olympique Real de Bangui a été battu par tout puissant Iska, 2-0. Football encore. La finale du tournoi du Vivre Ensemble organisé par Sport Uni a été jouée hier à Damara, victoire de l'école de football de Foot Sport Uni sur Lingagui 1-0.
4: Ainsi prend fin ce journal en français préparé par l'ensemble de la rédaction. Merci à tous de l'avoir écouté. La version Sango, c'est tout de suite.
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1: À l'occasion de la Journée mondiale des enseignants célébrée aujourd'hui, nous recevons dans notre dossier du jour Innocent Mamitou, secrétaire général des enseignants contractuels de Centrafrique. Dans son entretien avec Amity Diani, il revient sur les difficultés que rencontrent au quotidien les enseignants centrafricains dans l'exercice de leurs fonctions.
8: Monsieur Mamitou Innocent, bonjour.
9: Bonjour.
8: Que représente pour vous la Journée mondiale des enseignants du 5 octobre, particulièrement pour les enseignants centrafricains?
9: Alors, je dirais que la date du 5 octobre n'est pas simplement une journée de célébration. C'est d'abord une journée de reconnaissance, de réflexion et de responsabilité. Pour nous, enseignants centrafricains, elle doit être l'occasion de regarder que derrière chaque médecin ou chaque cadre magistrat ou qui que ce soit, vous voyez que chaque personne est passée par une école et a eu l'occasion d'apprendre pour être ce qu'il est aujourd'hui. Cette journée doit donc nous amener à poser une question simple. Si nous voulons une école de qualité, quelles conditions devons-nous offrir à ceux qui font fonctionner cette école? Le thème international de 2026 insiste justement sur la protection et la valorisation de la profession enseignant. Mmh. C'est ce que je pourrais dire.
8: C'est ce que vous pouvez dire, mais comment vivent aujourd'hui les enseignants avec des salaires qui restent pratiquement inchangés face à l'augmentation des prix des denrées alimentaires sur les marchés?
9: Oui, vous voyez, nous devons regarder cette question avec beaucoup de réalisme. Le salaire d'un enseignant ne sert pas uniquement à payer son transport pour aller en classe. Il doit permettre de faire face au logement, à l'alimentation, aux soins, à la scolarisation des enfants, au transport, etc. Surtout à la charge familiale. Alors, lorsque les prix augmentent et que les revenus progressent peu ou pas, le pouvoir d'achat diminue automatiquement. Notre position n'est donc pas de dire simplement augmenter les salaires. Nous demandons plutôt au gouvernement d'engager une réflexion globale sur le pouvoir d'achat et la condition enseignante. Il faut également reconnaître les avancées enregistrées récemment et les efforts consentis pour régulariser certaines situations. Mais une avancée ne signifie pas aussi que tous les problèmes sont définitivement réglés. Notre objectif est de passer progressivement d'une gestion des urgences à une gestion prévisible et durable de la carrière enseignante.
8: Donc le niveau actuel des salaires ne permet vraiment pas aux enseignants de subvenir aux besoins de leur famille.
9: C'est une réalité qu'il faut regarder avec beaucoup d'attention. Affecter un enseignant dans une zone sans prendre en compte les réalités locales peut créer les difficultés supplémentaires. Nous ne demandons pas nécessairement que tous les enseignants bénéficient exactement des mêmes avantages, car les réalités ne sont pas les mêmes partout. Nous demandons plutôt l'équité. Un enseignant affecté dans une zone où le coût de transport, du logement ou de l'alimentation est particulièrement élevé, pourrait bénéficier de mécanismes adaptés. Cela pourrait passer, selon les possibilités budgétaires de l'État, par des logements de fonction ou logements sociaux, les indemnités liées aux zones difficiles, une meilleure organisation des affectations, l'amélioration des infrastructures scolaires et un mécanisme de soutien aux enseignants servant dans les zones particulièrement éloignées. L'objectif est simple. Aucun enseignant ne devrait être découragé de servir son pays simplement parce que son lieu d'affectation est difficile.
8: Selon vous, les enseignants contractuels bénéficient-ils des mêmes conditions de travail que leurs collègues fonctionnaires?
9: Je dirais qu'il faudrait reconnaître qu'il existe une différence fondamentale entre le statut de contractuel et celui de fonctionnaire. Notre revendication principale est justement de faire en sorte que cette différence de statut ne devienne pas une différence de dignité professionnelle. Un enseignant contractuel qui entre dans une salle de classe exerce une responsabilité pédagogique réelle. Il prépare ses cours, évalue les élèves, participe à la vie de l'établissement et contribue aux résultats scolaires. Nous devons donc travailler progressivement à une meilleure harmonisation des conditions professionnelles, notamment en matière de formation, protection sociale et autres.
8: Et face à tout ce que vous venez de dire ici, quelles sont vos principales revendications à l'endroit du gouvernement?
9: À l'endroit du gouvernement, je pense qu'il y a plusieurs axes, mais je parlerai de cette priorité. Garantir la régularité des rémunérations. Deuxièmement, accélérer la mise en œuvre effective des processus d'intégration déjà engagés. Troisièmement, mettre en place une politique spécifique pour les enseignants affectés dans les zones difficiles. Quatrièmement, renforcer la formation continue. Cinquièmement, améliorer la disponibilité des manuels et matériels pédagogiques. Sixièmement, améliorer les conditions de logement et de transport lorsque les contraintes géographiques le justifient. Septièmement, instaurer un cadre permanent de dialogue entre le gouvernement et les représentants des enseignants. Nous sommes disponibles pour travailler avec le gouvernement.
8: Monsieur Mamitou Innocent, merci.
9: Merci à vous également.
3: Sur Radio Ndekiluka, vous venez justement de suivre Innocent Mamitou, secrétaire général des enseignants contractuels de Centrafrique, interrogé par Anoui Tidiane à l'occasion de la journée mondiale des enseignants célébrée ce jour. Il a expliqué les principales difficultés que rencontrent les enseignants centrafricains au quotidien dans l'exercice de leurs fonctions. Vous allez le suivre dans quelques instants dans la version en sango.
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Et voilà, vous avez choisi Radonek et Lucali 100.9 FM. C'est toujours avec plaisir qu'on bosse pour vous. Sur Radonek et Lucali, c'est toujours le même programme. Que des heures qui changent. Nous sommes lundi 5 octobre avec le prénom Fleur. Donc si jamais vous portez ce prénom Fleur, bonne fête patronale à vous. On pense à Fleur, Bertine, Nina Touloum. Bonne fête patronale à elle. Même les Faustines sont à l'honneur aujourd'hui. Et puis le signe du mois est Balance. Si on doit comptabiliser une totalisation de 278 jours, il nous reste 87 jours à parcourir. L'adage qui nous dit, si l'habit ne fait pas le moine, l'habitation fait l'habitant. Cela signifie notre lieu de vie façon notre personnalité. Vous avez compris? Notre lieu de vie façon notre personnalité, notre bien-être, notre manière d'être au monde. Donc si là où vous résidez, votre milieu, comprenez un peu, voilà. Qui comprend, comprendra. Nous célébrons la journée mondiale des enseignants et puis la journée mondiale de l'habitat. En passant, joyeux anniversaire aux natifs du jour, les Névers, on pense à vous, on pense à tous ceux qui ont choisi les 100.9 FM. Nous sommes là pour tout le monde. Il y aura de la musique à vos souhaits d'anniversaire et après des points d'actualité et rendez-vous pour les émissions. Et c'est comme ça sur Radio Nekiluka. On dit joyeux anniversaire à Erika Guilla. Erikienne Guilla, elle a un an de plus aujourd'hui. Joyeux anniversaire à elle et à son fils également. 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

On vous fait bouger lentement comme ça sur Radio Ndikiluka. Et puis c'est un plaisir de savoir que vous nous écoutez également. En passant, on fait un petit coucou à qui? Au père Arnaud Guéringou, père Sosten Bissakounou de Saint-Paul.

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Et là, nous retrouvons Fally Ipupa sur ce titre Deux êtres pour souhaiter joyeux anniversaire à qui à Eriken Guilla depuis la famille Guilla Galabadia. Bon, voilà. La famille Guilla Galabadia, la famille Wangi, la famille Yando. Nous avons Guilla Natacha, Nelson Guilla alias Gabafort. Ultimement, Ursula. On n'oublie pas aussi Papa Laminou. Pour souhaiter joyeux anniversaire à qui à leur fille, leur sœur, Eriken Guilla. Et son fils Miabe et lui mon souhait. Voilà, mère et fils qui fêtent leur anniversaire de naissance aujourd'hui. Ben, c'est une grâce et une bénédiction. Parce que ton monde, mon gueule, mon a un petit dans ce que mon gueule, nous sommes doyés le fort, mon doyé le gango. 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C'est un zoni matin, n'a pas dungo. N'a élu mon souhait, Miabe. N'a pas de maman, t'as la Eriken.

C'est avec vous que je me sens heureuse, bien sûr. Dans vos yeux, je trouve l'infini. Votre présence me donne la force. Merci matin Radungona, ça c'est Wadouazouya. Assez Wadouazouya, bienvenue. Rita Richard, Sergine, Gaspard, Honorine, Derry au luxe. Et puis na Serge, na Hubert. Bonnie, Douazouya, Brunel. À la toi, t'es zone matin Gatidungona, Gambita, la Hontata, la Guerre Kanda, Perpétue Gertrude. La Songwa, Kwatiandungu, le Guerre Kanda, Perpétue Gertrude. Jeune matin Radungo. À l'occasion de son anniversaire, la famille Ndolo à Bois, et celle de Bongui, la famille Mbosu, la famille Yotoko ici, la famille Fayama, la famille Collier, papa Constant Ndolo Babou, maman Nelly Banalé, pour souhaiter joyeux anniversaire à leur fille, leur cadette, leur cousine, leur grande sœur, Marcia Maria Mandolo, elle a un an de plus aujourd'hui.

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À la famille Isaka Miskin, la famille Nyawe, à combattant la famille Yongoni Kara, à Wali, sa maman Belvia, ou bien sa belle vie Vanessa Niwe, et Dariel Nyawe, Brunel, Diversel, Merveille Okudu, pour souhaiter joyeux anniversaire à Ashley, Christiana Milan, pour elle c'est Milan Judith, Isaka, Ashu, joyeux anniversaire.

Femme de bienvenue Dingo, joyeux anniversaire, un plutôt confort d'écoute. Mais tellement que les natifs du jour ici ont pris la place là. 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

famille Douzima, la famille Yassigao, les enfants Georgia, Yassigao, Clotaire, Robias, Kevis, il y a Elfie, il y a Iliane, sans oublier sa petite soeur Guylaine, Ilamba, Pipi, Madame Douzimane, Anne Malaki. Nous savons qui pour souhaiter joyeux anniversaire à leur maman, leur grande soeur, Elodie Fleur Nasuma, Douzima, Elodie Fleur Nasuma, Douzima, joyeux anniversaire et bonne fête patronale. Bonne fête patronale, les prénommés fleurs sont à l'honneur.

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De PP 13, la fami Kasaya, pour ses collaborateurs promotion. Ismaël Nimaga. Et les policiers de l'Oclat souhaitent joyeux anniversaire à leur collaboratrice Nzengo Priska Martial, major de police. Ngapa. Ah, tout le temps, il s'est supporté. Nata Siwa Bazuma. Nasiwa Baza, papa. Potin Fred. Maman Eli Gendo. Nadia, et puis Natangani Bruni, lui, Brenda, Jordi, Maïva, Italo, tout. C'est un zone matanga d'Ungona, Potin, Louis, Aloïs, Aziel. Potin, Louis, Aziel, joyeux anniversaire. A tout à l'heure pour le point d'actualité de 14h. Joyeux anniversaire à Eric Nguia.

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6: C'est bel et bien Radio Ndekeluka, il est 14h, faisons le tour de l'actualité avec Astrid de Bonheur Kolingi. Bel après-midi Astrid.
7: Bel après-midi Ursula Merveille, mais voilà, bel après-midi à tous. Les formalités illégales qui persistent sur plusieurs axes routiers du pays malgré les sanctions infligées le mois dernier à certains agents impliqués dans ces pratiques. Une mission de la brigade mixte se poursuit pour contrôler ces opérations à Boussembélé et à Yaloké. Cap sur l'Oum Fafa où une rencontre d'évaluation des conflits entre éleveurs et agriculteurs s'est tenue vendredi dernier à Batangafo. Les participants ont fait le point sur la mise en œuvre du plan local de gestion de la transhumance et les défis qui persistent sur le terrain. Et puis l'écrivain sénégalais tchèque Hamidou Kane est décédé samedi à Dakar à l'âge de 98 ans, auteur de plusieurs ouvrages. Il reste surtout célèbre pour son roman L'Aventure ambiguë, considéré comme un classique de la littérature africaine. En sport football, la 19e journée de la Super League se poursuit aujourd'hui au stade Barthélémy Bouganda. En ce moment, FC Les Zèbres de la Mambéré KDI affronte Pius Ndiaye FC à 15h. UFC 5 sera opposé à SCAF. Hier, l'unique rencontre au programme s'est soldée par la victoire du tout-puissant Iska face à l'Olympique Réal de Bangui sur le score de 2-0. 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

matière de conception des plans et des vies des infrastructures, expérience avérée dans la passation de marché, sens du partenariat, grande capacité rédactionnelle, etc. Fiche de poste à consulter au siège de l'ONG Échelle, assise à Benzui, en face de l'école Benzui, ou à Berberati, à la base de la Croix-Rouge française, assise en face du stade, ou encore à demander par mail à l'adresse asmagbe@yahoo.fr ou téléphoner au 72 79 69 54. Dossier à fournir, une lettre de motivation, un CV ne dépassant pas 4 pages, les copies des diplômes, les copies des certificats de travail ou attestation de stage ou au moins 3 références d'anciens employeurs. La date de clôture des dépôts, du dépôt des dossiers est fixée au mardi 20 octobre à 15h pile. Les dossiers sont à déposer au siège de l'ONG Échelle à Bangui, Benzui, en face de l'école Benzui ou à Berberati, à la base de la Croix-Rouge française, en face du stade. Les candidatures féminines sont fortement encouragées. Procédure de sélection, présélection sur dossier, test de compétences, entretien oral, signature de contrat. La lettre de motivation est adressée au secrétaire exécutif d'Échelle. Notez bien, les dossiers déposés ne seront pas restitués. Le complexe polytechnique universitaire de Bangui porte à la connaissance des parents d'élèves, fonctionnaires et étudiants que dans le cadre de la relance de ses activités pédagogiques au titre de l'année universitaire 2026-2027, les inscriptions sont ouvertes et sont entièrement gratuites avec une réduction de 10% pour les 100 premiers inscrits. Cette offre n'est valable que pour le compte de l'année universitaire 2026-2027. Les domaines de formation sont les suivants. Sciences agronomiques, sciences technologiques, sciences juridiques et politiques et enfin sciences économiques et de gestion. Formation en cycle licence master exclusivement en cours du soir. Lieu d'inscription, CPUB, c'est-à-dire Centre Polytechnique Universitaire de Bangui, quartier La Kwanga, avenue David Akwa en face du lycée de l'excellence Faustin Akonjo-Touadéra. 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Licence en sciences infirmières, licence en sciences obstétricales, licence en sciences nutritionnelles, licence en sciences biomédicales, licence en sciences rééducation et réadaptation, kinésithérapie, assistant de santé, assistant de laboratoire, assistant accoucheur. L'Institut des sciences paramédicales met à la disposition des étudiants un centre d'encadrement pratique, moderne et entièrement équipé, offrant un environnement d'apprentissage réaliste et innovant pour développer les compétences professionnelles indispensables au métier de la santé. La date limite de dépôt des candidatures est fixée au 5 novembre. Une déclaration de recette vous sera remise contre un versement de 15 000 francs de frais de dossier. Les concours se dérouleront du 9 au 10 novembre. Le secrétariat est ouvert tous les jours de 8h à 15h30 et les samedis de 8h à 12h. La direction porte à l'endroit des candidats ayant obtenu leur baccalauréat ou un diplôme équivalent et n'ayant pas encore retiré leur attestation de succès et ceux qui sont en attente de l'authentification de leur diplôme par la direction des examens et concours de déposer leur dossier de candidature sous réserve de leur diplôme. L'Institut des sciences paramédicales est situé à 150 mètres du rond-point du 8e arrondissement sur l'avenue du Général Baïkoa. Appelé au 74 16 30 30 ou 76 31 00 pour plus d'informations. La direction prie toute personne à l'écoute de se communiquer et d'en faire large diffusion. 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
0: 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À comprendre, voilà. Et de façon, on a eu un yaoué sous mon bas d'eau. Le bas de l'eau, Tony, le bas voulant, le bas bêtis, le guillot, le bas guillot, le colando. Marquetoche, décembre.

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3: 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Il y a peu perdu, il y a un jour, il y a peu Iken, qui est à l'école. Ni là, un petit goût, et puis un petit salon, c'est un peu comme ça, c'est encore trimestre après, avec un petit semestre, tu rattrapes l'année. 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
0: suis à ketonga na calendrier scolaire à bali keni à programme scolaire à bali keni oui parce que école asia ouais ah si respecter mon calendrier scolaire il faut je crois commencer en même temps à sara kizama koli ya ko pa onzi ya ko n'est-ce pas? Ben, ça ira en titre d'énigmatique.
1: C'est qui est
0: énigmatique familier.

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2: 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Le point d'actualité avec Astrid de Bonheur Collingué. Bon après-midi Astrid.
3: Une fois de plus, bel après-midi Ursula, bel après-midi à tout le monde. Les formalités illégales qui persistent sur plusieurs axes routiers du pays, malgré les sanctions infligées le mois dernier à certains agents impliqués dans ces pratiques, la brigade mixte poursuit ses opérations de contrôle à Poussembélé et à Yaloki pour y mettre fin. Dans l'Homme Fafa, une rencontre d'évaluation des conflits entre éleveurs et agriculteurs s'est tenue vendredi dernier à Batangafo. Les participants ont fait le point sur la mise en œuvre du plan local de gestion de la transhumance et les défis qui persistent sur le terrain. Un autre fait, l'écrivain sénégalais Cheikh Amidou Kane est décédé samedi à Dakar à l'âge de 98 ans. Auteur de plusieurs ouvrages, il reste surtout célèbre pour son roman L'Aventure Ambiguë, considéré comme un classique de la littérature africaine. Football à l'international, la quatrième journée de la Ligue des Nations se poursuit ce lundi. À 17h, Chypre reçoit la Lettonie. Plusieurs rencontres sont ensuite programmées à 19h45, notamment Italie-Turquie, France-Belgique et Roumanie-Suède. 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

0: écoute sur Radio Ndé Kébéka. Merci beaucoup à mon équipe pour ce titre. Hypocrite, gratitude. Voilà, nous passons maintenant la manche à Elver Kentombi pour l'émission des deux petits paroles d'enfants.
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0: Et tu m'as dit exilé, Adrien. Et puis, tu peux te dire qu'on est sans cabou.
1: Mon maître ou ma maîtresse?
0: Bien, monsieur.
1: Tu peux m'engager, monsieur, non?
0: Et tu, monsieur, tu m'as dit monsieur Christian.
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1: 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Le kena 6 ans. Nous sommes dans un petit cardinal Dieu donné. Nous avons une classe ici en Angoso et nous avons une classe qui est en train de se
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0: tableau.
1: Regardons le tableau.
0: Alors aujourd'hui, nous allons voir l'ugromère. L'ugromère est l'action de gronder la mer. Alors, c'est une action. Et cette action est appelée l'ugromère. Répétez après moi, l'ugromère. Encore. Voilà. Qui peut passer au tableau me souligner l'action de l'ugromère? Voilà. Ici, on appelle le grand-mère. Ça, c'est en bon français.
1: Oui.
0: Voilà. Alors, qui peut passer encore au tableau pour souligner les fautes dans cette phrase? Attendez, j'ai une visite là. Oui.
2: Monsieur Boyo, bonjour.
0: Oui, bonjour. Oh, maman Koudi, ça va?
2: Ça va, monsieur.
0: Là, mais vous êtes venu très tôt le matin, là. Il y a quoi?
2: Bigati, ça, contrôle. Depuis là, je suis venu à la fenêtre, je suis venu à la fenêtre.
0: Oh là là, mais c'est bien.
2: Qu'est-ce qui est bien? Mais donc, na mon grand-mère, ni soit grand-mère, tu sois à qui t'es dit, attends, voilà que t'es dit, me bêtine.
0: Mais c'est le grand-mère?
2: C'est le grand-mère de qui?
3: Maman Koudi, il a tellement de cartes.
2: Il est sorti en boumou, il est
3: sorti.
2: Boyo,
3: oui.
2: Tu viens ici.
3: Depuis,
2: il y a des femmes qui Est-ce que Binga paye? Alors,
0: écoutez, c'est le haut niveau du français.
2: Yeah.
0: Il faut apprendre aux enfants le haut niveau du français.
2: Yes, oh,
0: ce que vous apprenez ici, ce n'est pas le français.
2: Boyo,
4: je ne vais pas dire que je vais vous dire que même à tel mari, telle femme a problème. Problème avec un mingue, un tel mot, un ala.
0: C'est freiné. Même à Kunji. Pardon. Parce qu'il faut que pas me dire, chaque personne n'est-il linga ceci. A du tingue, même à Koko Boudoula, c'est que Kamou la télé, le fameté. A du fake, Kamou fameté. Et Pinder, Kamou fameté. Même le mandé, Yako de télé,
3: le fait ça, un galo, quand il a bloqué.
0: Le télé, pas de l'une de nos formations étrangères, la ligue à le télé français, mettez-moi la nage. Le fafran.
3: Le sourd était ma mère de grand-mère, les gars. Après la leçon de grand-mère, le grand-mère, le grand-mère, le
0: grand-mère,
3: le grand-mère, le grand-mère, le grand-mère, le grand-mère, le grand-mère, le grand-mère, le
0: grand-mère, le grand-mère,
3: le grand-mère, le grand-mère, le grand-mère, le grand-mère, le grand-mère,
0: le grand.
3: Merci, Tiro.
0: Le prédisposition avant moi, Kaika.
3: Prédisposition, il y a un baril avec ceci, deux ans, on a un jarani. Je commence à dire que je suis un jarani. Je
4: suis un
3: jarani avec vocation, tout le monde, je suis un peu de enseigner. Mais parfois, à ce moment-là, si tu as la gagne, c'est une iso.
4: À force,
3: avec les gens, on a même dit que Paris aussi, le goût, la peau, le samedi, le candidat. Non, maman cousine.
2: Tenez ceux qui tenez ceux là.
0: Moi j'ai été recruté.
3: En Europe.
2: Mais ils sont en base autant que éducation. 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
2: 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Le salaire de vivre à l'année. Ton sope, alors qu'en dessous, à Gatimou, il faut faire un bêtis. À ton sope, mais il faut faire un bêtis. Il s'en vient à l'été, il
3: faut
2: faire un bêtis. Maman, qu'on dit. Qui n'a pas de continuité?
3: Zambi, la pédale, à quoi on va développer? Gondana que éducation. Hein?
4: Éducation.
3: Gondana que éducation.
4: Attendez, éducation que imitation.
3: Encore et encore.
4: Et puis, ouais, avec valorisation.
3: Voilà.
4: La développement.
3: Voilà.
0: Voilà.
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0: J'ai été formé
4: au Néo. Quelqu'un
2: me commence. Continuez. Continuez.

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0: bon d'accord. Il est temps de penser à l'avenir. Oui, c'est maintenant. 15h27 minutes, Radio Ndekiluka.

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0: 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Le deuxième passage de vos avis communiqués sur Radio Ndikiluka, le Comité international de la Croix-Rouge, CICR, en partenariat avec l'université, l'Institut universitaire de formation paramédicale de la Croix-Rouge, centrafricaine, lance un appel à candidature pour 35 bourses d'études destinées à la formation d'infirmiers et de sages-femmes. La formation d'une durée de 3 ans concerne les filières sciences infirmières, sciences de la reproduction, formation de sages-femmes. Les candidats retenus bénéficieront d'une prise en charge complète pendant toute la durée de leur formation, remplir les conditions d'admission de l'IUFP CRCA, avoir le niveau scolaire requis pour l'admission en licence, être originaire de l'une des 4 zones ciblées, être disponible pour suivre la formation à temps plein à Bangui pendant 3 ans, accepter les conditions de la bourse, s'engager après la formation à contribuer au renforcement des services de santé dans sa zone d'origine ou dans une zone prioritaire. Une demande manuscrite, le formulaire d'inscription, les diplômes ou titres académiques requis, une copie légalisée de l'acte de naissance, un certificat de nationalité, un certificat médical d'aptitude de moins de 3 mois, des photos d'identité et un numéro de téléphone accessible. Le calendrier, ouverture et dépôt de candidature 1er octobre, c'est-à-dire le dépôt est déjà effectif et la clôture prendra fin le 31 octobre. Pour moi, le dépôt prendra fin le 31 octobre. Publication de la liste des candidats 16 novembre, test de sélection admission 27 novembre, résultat définitif 7 décembre, rentrée académique 11 janvier. Zone concernée et lieu de dépôt Boire, Zotoa, district sanitaire de Boire, Kabousido, district sanitaire de Batangafo, Zangba Marché lundi, district sanitaire de Mopaye, Bokaranga Sangambi, district sanitaire de Bokaranga. Les dossiers doivent être déposés auprès du district sanitaire correspondant à la zone d'origine des candidats. Les candidats éligibles participeront à un test de sélection organisé en collaboration avec l'UFP CRCA et pour toute autre information, les candidats peuvent s'adresser au bureau du CIRCA. Du CICR à Bangui, j'allais dire, quartier Benzui, ou à la Croix-Rouge centrafricaine, située au kilomètre 5 en face de l'école Koutoukou. 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
2: Une fois de plus, bien bonjour à vous. Aujourd'hui, je voudrais vous parler d'un objet que nous rencontrons presque tous les jours, mais auquel nous ne prêtons pas toujours attention, le carton. Et oui, une boîte de chaussures, un carton de livraison, une caisse pour transformer des marchandises, le carton est partout autour de nous. Il accompagne nos achats, nos déménagements, nos activités commerciales. Bien bref, il fait partie de notre quotidien. Mais que devient-il une fois que nous avons ouvert la boîte ? Très souvent, il finit dans une poubelle, dans une rue, dans un terrain vague ou malheureusement dans un feu. Et pourtant, le carton n'est pas un déchet comme les autres. Il peut avoir une deuxième, une troisième, voire plusieurs vies. Le carton est principalement fabriqué à partir de fibres de cellulose, donc de matière végétale. Lorsqu'il est correctement collecté et recyclé, il peut servir à produire de nouveaux emballages et différents objets. Recycler le carton, c'est donc contribuer à réduire la quantité des déchets et à limiter la pression exercée sur les ressources naturelles. Mais attention, tout carton n'est pas forcément recyclable de la même manière. Un carton propre et sec peut généralement être valorisé, tandis qu'un carton fortement mouillé par des aliments, des produits chimiques ou d'autres substances peut poser davantage de problèmes. Un déchet n'est pas toujours inutile. Tout dépend de ce que nous décidons d'en faire. Alors la prochaine fois que vous aurez une boîte en carton entre les mains, avant de la jeter, posez-vous simplement cette question. Est-ce vraiment sa fin ou le début d'une nouvelle vie? Je vous dis à bientôt pour une nouvelle réflexion sur ces petits gestes qui peuvent faire une grande différence. 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

0: 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Bon voilà, Yilim mon gars, on avance tout petit comme ça. C'est la place à Martinia Rodé. Il est déjà en place Martinia, bel après-midi.
1: Bel après-midi à vous, Ursula Merveille Mevala. Bel après-midi à tout le monde.
0: C'est ça, vous êtes bien installé. Hein?
1: Bien installé pour l'émission Monsécatitude.
0: Monsécatitude aujourd'hui, vous allez parler de quoi?
1: Nous allons aborder un sujet qui touche directement la vie quotidienne des jeunes, hein? Les valeurs morales. C'est notre thématique du jour.
0: Le thème du jour, ouais. La vie des jeunes. C'est ça.
1: La vie des jeunes, les valeurs morales. Est-ce que les jeunes d'aujourd'hui sont respectueux? Le respect d'autrui.
0: Beaucoup d'interrogations sur ce sujet. En tout cas, on vous souhaite bonne tranche.
1: Merci, au revoir et à très bientôt.
0: Merci beaucoup.

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4: Bel après-midi Martine Wodé, bel après-midi à tous. Le monde célèbre aujourd'hui la journée mondiale des enseignants. En République centrafricaine, cette journée est marquée par des difficultés persistantes dans le secteur de l'éducation. Plusieurs enseignants dénoncent leurs conditions de vie et de travail qu'ils jugent difficiles. Et puis, dans le Mbomou, la chef de la MINUSCA salue l'amélioration de la sécurité et le retour de l'autorité de l'État à Bangassou. En visite dans la ville vendredi dernier, Valentine Rugwabiza a appelé la population à préserver les acquis de la paix. Au Brésil, le sénateur conservateur Flavio Bolsonaro a créé la surprise hier au premier tour de la présidentielle en devançant le président sortant de gauche Lula da Silva. Les deux candidats s'affronteront au second tour le 25 octobre prochain. En sport football, un match de gala opposé hier à Bozoum dans l'Ampende, les associations des conducteurs de véhicules et de motos de la ville. Les conducteurs de motos se sont imposés sur le score d'un but à zéro. Une initiative visant à renforcer la cohésion sociale entre les deux associations. 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
1: Oui, bien respecté, parce qu'il soit fait partie de un diaspora qui est fondamental.
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4: 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Je suis en train de me faire un peu de choses, je suis en train de me faire un peu de choses. 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
0: D'accord.
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3: 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Bonsoir.
4: Bonsoir Martine et Odé, confort d'écoute à tous. Les barrières illégales reprennent surface sur certains axes routiers du pays, malgré les sanctions infligées à certains agents impliqués dans ces pratiques. Pour y mettre fin, la brigade Mix poursuit ses opérations de contrôle à Boussambélé et à Yaloké. Entre-temps, dans le Mbomou, la chef de la MINUSCA salue l'amélioration de la sécurité et le retour de l'autorité de l'État à Bangassou. En visite dans la ville vendredi dernier, Valentine Rougwabiza a appelé la population à préserver les acquis de la paix. Autre fait, le monde célèbre aujourd'hui la journée mondiale des enseignants. En République centrafricaine, cette journée est marquée par des difficultés persistantes dans le secteur de l'éducation. Plusieurs enseignants dénoncent leurs conditions de vie et de travail qu'ils jugent difficiles. En sport football, un match de gala opposé hier à Bozoum dans l'Ampindé, les associations des conducteurs de véhicules et de motos de la ville. Les conducteurs des motos se sont imposés sur le score d'un but à zéro. Une initiative visant à renforcer la cohésion sociale entre les deux associations. 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

0: Les potodus, la famille des 100.9 FM, soyez les bienvenus dans l'émission Mon Secret de ce lundi 5 octobre 2026. Merci une fois de plus pour la confiance faite à notre antenne. Gardez toujours votre fidélité d'écoute car sur cette fréquence, tous les goûts sont au rendez-vous. Martine Oudé, c'est moi pour vous accompagner dans cette partie musicale, bien sûr, de l'émission Mon Secret Attitude. Je ne suis pas sûr, il est à mes côtés, Sostem Mikhailov Zoneita. 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
1: Toujours les méchants garçons. MK, Corneille.

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0: Seulement un mois. Mais maman, mais non, gars.

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Soit d'Assigapin. Assigina le 15, c'est-à-dire dans 10 jours. Voilà la secret.

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0: Après cette chanson, nous aurons retrouvé
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0: Une jeune artiste.
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0: Ah.
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0: Elle a débuté sa carrière dans une église dénommée Unité des chrétiennes. Des chrétiens, pardon.
1: Ok.
0: La combattante s'est située dans le 8e arrondissement de Bangui. Précisément, c'est une fan d'Onda. Oui, madame, on me souhaite les Kenara aussi. C'est elle.

Curtis, c'est l'État Chris. Elle prépare actuellement la sortie officielle de son premier album de 8 titres. Ah. Dans le noir, Kuba, la guerrière. Faut savoir que c'est Ganda le 7 novembre 2026. Ah là, c'est Kala Kambia PC.

ton nom Bimbi Natigo, c'est en offre 2002 ici en 2025. Ah, avant de le vivre en solo. C'est Kati Lakwanga, il paraît aussi à Mangonde Kiloka.

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Il y a quelqu'un qui a une façon de vous identifier quoi Singani, il y a quelqu'un d'autre de Keluka. 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Quelques jours.

asigi ton se muna ando ndeke lo kambi tena lambi pour metala aussi. Je t'informe, c'est le tout dernier titre, bien sûr, de l'émission Mon Sekai. Et ce lundi 5 octobre 2026. Tout dernier titre, bien sûr, dans l'émission Mon Sekai de ce jour.

été nombreux bien sûr à l'écoute de l'émission Mon Sekai de ce lundi 5 octobre 2026. Merci beaucoup à vous. Et merci également à qui soutient Mikhailov Zonaita pour gérer la partie technique bien sûr de cette émission. Alors c'est fini, portez-vous bien. Sila Sawundiao. 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Timbi Fada Martine Ode. Sila Sawundiao. Alan Banjono. Apoto Dutu Kwa Singa Nouveau Talent. Si mercredi, c'est qu'il y a sur terrain à 14h gay. Alinga, pourquoi? Ah.

0: tableau.
1: Regardons le tableau.
0: Alors aujourd'hui, nous allons voir Luc Homère. Luc Homère est l'action de gronder la mer. Alors, c'est une action. Et cette action est appelée le grand-mère. Répétez après moi, le grand-mère.
1: Le grand-mère.
0: Encore.
1: Le grand-mère.
0: Voilà. Qui peut passer au tableau, me souligner l'action du le grand-mère? Voilà. Ici, on appelle le grand-mère. Ça, c'est en bon français.
1: Oui.
0: Voilà. Alors, qui peut passer encore au tableau pour souligner les fautes dans cette phrase? Attendez, j'ai une visite là. Oui.
2: Monsieur Boyo, bonjour.
0: Oui, bonjour. Oh, maman Koudi, ça va?
2: Ça va, monsieur.
0: Là, mais vous êtes venu très tôt le matin là, il y a quoi?
2: Bigati, ça contrôle. Depuis la midi, je l'ai fait tomber sur mon enfant.
0: Oh là là, mais c'est bien.
2: Qu'est-ce qui est bien?
0: Mais c'est bien.
2: Mais donc, na mon grand-mère, ni soit que grand-mère, tu sortais à qui t'as dit, attends, voilà que t'as dit, m'bétinde.
0: Mais c'est le grand-mère?
2: C'est le grand-mère de qui?
3: Maman aussi. Il a tellement de cartes.
2: Il est sorti en boumou, il est
0: sorti.
3: Oui.
2: Tu viens ici. Depuis, il y a des femmes
4: qui
2: grand-mère. Est-ce que Binga peut alors Google
0: écoutez, c'est le haut niveau du français.
2: Yeah.
0: Il faut apprendre aux enfants le haut niveau du français.
4: Yes, oh,
0: ce que vous apprenez ici, c'est pas le français.
2: Boyo, comment parle mi directeur
4: Binga. Ah ben, tu m'as dit attendez ce début mon temps parce qu'il y a une somme Binga quoi commencer des zagasser Bigo. Ah des zagasser mi la militaire la
3: mère. Agacer, agacer.
0: Donc affecté, tel mari, telle femme.
4: Même à tel mari, telle femme a problème. 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
3: le grand-mère. Papa, il faut déjà la prédisposition. On va m'attendre toi. Zozo c'est dit qu'en enseignant il faut qu'on a prédispositionné.
0: Il va là là comment?
3: Ouais, merci Tiro.
0: Le prédispositionné va moi quand il va.
3: Prédisposant il y a Barry avec ceci deux ans on a Njarani. Moi commencer de mon Njara tous mon madame
4: dit.
3: Moi
4: quand
3: Njarani avec vocation tout mon peut tout enseigner. Mais parfois à ce moment là si tu as enseigné ni ça.
4: À force
3: gars. Avec ton amener que dit Barry ceci le goiko là pour le samedi le
4: candidat.
3: Non, maman cousine.
2: Tenez ceux qui tenez ceux là.
0: Moi j'ai été recruté.
3: En Europe.
2: Mais ils sont en base autant que éducation. 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
2: 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Le salaire, le vivre. Attention, papa. Alors, quand on a dit que nous avons fait un peu de temps, attention, papa. Il y a des gens qui ont fait un peu de
3: temps.
2: Il y a des gens qui ont fait un peu de temps. Il y
3: a des gens qui ont fait un peu de temps. Gondana que éducation. Hein?
4: Éducation.
3: Gondana que éducation.
4: Attendez, éducation que imitation.
3: Encore et encore.
4: Et puis, ouais, avec valorisation.
3: Voilà.
4: La développement.
3: Voilà.
0: Voilà.
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0: J'ai été formé.
3: Quel est
4: le cas de
2: la vie? Continuez.
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6: La lecture de vos avisés communiqués sur Radio Ekiluka, le comité international de la Croix-Rouge CICR en République centrafricaine en partenariat avec l'Institut universitaire de formation paramédicale de la Croix-Rouge centrafricaine IUFP CRCA lance un appel à candidature pour 35 bourses d'études destinées à la formation d'infirmiers et de sages-femmes. La formation d'une durée de 3 ans concerne les filières sciences infirmières et santé de reproduction, formation de sages-femmes. Les candidats retenus bénéficieront d'une prise en charge complète par le CICR pendant toute la durée de leur formation. Condition principale, remplir les conditions d'admission de l'IUFP-CRCA, avoir le niveau scolaire requis pour l'admission en licence, être originaire de l'une des 4 zones ciblées, être disponible pour suivre la formation en temps plein à Bangui pendant 3 ans, accepter les conditions de la bourse, s'engager après la formation à contribuer au renforcement des services de santé dans sa zone d'origine ou dans une prioritaire. Dossier de candidature. Une demande manuscrite. Le formulaire d'inscription. Les diplômes au titre académique requis. Une copie légalisée de l'acte de naissance. Un certificat de nationalité. Un certificat médical d'aptitude physique de moins de 3 mois. Deux photos d'identité 4x4. Un numéro de téléphone accessible. Calendrier. Ouverture et dépôt de candidature 1er octobre 2026, clôture 31 octobre 2026. Publication de la liste des candidats 16 novembre 2026, test de sélection, admission 27 novembre 2026, résultat définitif 7 décembre 2026, rentrée académique 11 janvier 2027, zone concernée et lieu de dépôt Boire, Zotoa, district sanitaire de Boire, Kabo, Sido, district sanitaire de Batangafo, Zangba, marché lundi, district sanitaire de Mobaye, Bokaranga, Sangami, district sanitaire de Bokaranga. Les dossiers doivent être déposés auprès du district sanitaire correspondant à la zone d'origine des candidats. Les candidats éligibles participeront à un test de sélection organisé en collaboration avec l'IUFP-CRCA. Pour toute information complémentaire, les candidats peuvent s'adresser au bureau du CICR à Bangui, quartier Benzivi, ou à la Croix-Rouge centrafricaine située au kilomètre 5 en face de l'école Kodoukou. Le lieutenant-colonel commandant le 3e bataillon d'intervention rapide de Bir 3 demande impérativement aux éléments de sa formation qui sont à Bangui de se présenter le 6 octobre 2026 demain, car un contrôle physique sera fait par le haut commandement. À cet effet, la présence de tout un chacun est obligatoire. Par ailleurs, il prie toute personne à l'écoute de ce communiqué connaissant les intéressés de leur en faire part. Dans le cadre de ces interventions en République centrafricaine en partenariat avec le HCR, l'ONG dédiée met en œuvre le projet FACAF, autorisation et accès aux services financiers. Pour l'atteinte d'un des résultats du projet ci-dessus, dédiée lance l'appel d'offres numéro 003 pour l'acquisition et la distribution de 300 animaux dont 150 chèvres, 120 porcs et 30 moutons en âge de reproduction aux bénéficiaires du projet dans les localités de Mongomba, Bangui et environ Samba et Boubouya. Les fournisseurs intéressés par cet appel d'offres peuvent obtenir gratuitement les dossiers complets de lundi au vendredi de 8h à 15h par courrier électronique en adressant la demande à admincrca@dedi.org ou télécharger à partir du lien internet. Le dossier, une fois rempli, est à déposer sous pli fermé au bureau de Dedi, 6 Bangui au quartier Sika 2, 2e arrondissement rue 2099, rue en face de Palladium, 3e ruelle à gauche, 6e clôture, à droite, portail noir. La date de réception de dossier est prolongée jusqu'au 15 octobre 2026 à 16h30, heure de Bangui. L'Institut paramédical de management IPMM informe le public de l'ouverture des inscriptions et du dépôt de candidature pour le concours d'entrée pour l'année universitaire 2026-2027. Filière soumise à concours, soins infirmiers, assistance technique en pharmacie, analyse biomédicale, assistant de santé et sciences obstétricales, sage-femme, conditions de candidature. Pièce à fournir. Le dossier de candidature est composé de une copie du brevet de collège ou du baccalauréat, plus relevé de notes authentifiées par la direction des examens et concours, une demande manuscrite, une fiche d'inscription retirée au secrétariat, une copie du certificat de nationalité, une copie légalisée d'acte de naissance, un certificat médical de non-infirmité, deux photos d'identité, un récépissé de versement de droits de concours de 15 000 francs CFA, tout le dossier dans un cartable à sangle portant nom, prénom, option et contact du candidat. Date clé à retenir. Clôture du dépôt des dossiers lundi 24 octobre 2026 à 17h. Période d'encadrement au test d'entrée du 2 au 10 novembre 2026. Date du clôture samedi 14 novembre 2026 à partir de 7h. Épreuve du concours. Dictée, études de texte, mathématiques et biologie. La date de la rentrée pour les filières de la santé prévue pour le 3 décembre 2026 pour les filières admission sur étude de dossier sans concours, à savoir comptabilité, finance et audit, administration et gestion des ressources humaines, transport et logistique, sciences de gestion, management et gestion des entreprises, droit de gestion de projets et développement local, administration et services sociaux, sciences alimentaires et contrôle de qualité, eau, hygiène et assainissement, environnement et développement durable, télécommunications et réseaux. La date de la rentrée prévue pour le 15 octobre 2026, l'inscription s'élève à 20 000 francs CFA, la scolarité 250 000 francs CFA, une année à raison de 25 000 francs CFA par mois. Offre spéciale, les paiements de l'inscription de la première tranche donnent droit à un ordinateur portable pour les 100 premiers inscrits. Autre bonus, la connexion Internet et la tenue polo offerte gratuitement à tous les inscrits. Localisation IPMM, ex-ISSAD, située au 14 Villa, en face du centre de santé scolaire universitaire, à côté de la résidence de l'ambassade du Sénégal. 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Avec IPMM, une formation, un métier pour un avenir responsable. Dans le cadre de la mise en œuvre du projet IEKE OKO 2, dans la préfecture de la Mambéré-KDI, l'ONG de droit centrafricain échelle appui au développement en partenariat avec l'Institut de recherche et d'application des méthodes de développement IRAM lance un appel à candidature pour pouvoir le poste d'expert en génie civil responsable de la mise en œuvre de la composante infrastructure du volet IRAM du projet IEKE OKO 2. C'est un poste de salarié à temps plein basé à Berberati avec de fréquents déplacements dans les différentes communes d'intervention du projet. C'est un contrat à durée déterminée de 20 mois. Le profil recherché doit correspondre aux critères suivants. Formation supérieure de niveau Bac plus 3 en génie civil ou autre diplôme équivalent, minimum 4 ans d'expérience professionnelle exigée en matière de conception des plans et des devis des infrastructures, de suivi des travaux, expérience soutenue dans l'élaboration des dossiers d'appel d'offres, expérience avérée dans la passation de marché, grande capacité à structurer le milieu, à renforcer les capacités des parties prenantes locales, sens du partenariat, grande capacité rédactionnelle, maîtrise de l'outil informatique et de logiciels de conception des infrastructures, aptitude à conduire une moto en milieu urbain et rural, titulaire du permis A, A1 et B, fiche de poste à consulter au siège de l'ONG Échelle 6 Benzivi en face de l'école Benzivi ou à Berberati, à la base de la Croix-Rouge française 6 en face du stade ou encore à demander par mail à asmagbe@yahoo.fr. Téléphone 72 79 69 54, je reprends, 72 79 69 54 ou bien à a.hassan@io-6voletiram.org, téléphone 73 26 97 18. 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La date de clôture de dépôt des dossiers est fixée au mardi 20 octobre 2026 à 15h heure de Bangui. 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Les candidatures féminines sont fortement encouragées. 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La lettre de motivation est adressée au secrétaire exécutif d'Échelle. Notez bien, les dossiers déposés ne seront pas restitués. La direction de l'Institut des sciences paramédicales porte à la connaissance du public centrafricain que les candidatures au concours d'entrée au titre de l'année académique 2026-2027 sont ouvertes dans les filières suivantes. Licence en sciences infirmières, licence en sciences obstétricales, licence en sciences nutritionnelles, licence en sciences biomédicales, licence en sciences de rééducation et de réadaptation kinésithérapie, assistant de santé, assistant de laboratoire, assistant accoucheur. L'Institut des sciences paramédicales met à la disposition de ses étudiants un centre d'encadrement pratique, moderne et entièrement équipé, offrant un environnement d'apprentissage réaliste et innovant pour développer les compétences professionnelles indispensables au métier de la santé. La date limite de dépôt des candidatures est fixée au 5 novembre 2026. Une déclaration de recette vous sera remise contre un versement de 15 000 francs CFA de frais de dossier. Les concours se dérouleront du 9 au 10 novembre 2026. Le secrétariat est ouvert tous les jours ouvrables de 8h à 15h30 et le samedi de 8h à 12h. La direction porte à l'endroit des candidats ayant obtenu leur baccalauréat ou un diplôme équivalent et n'ayant pas encore retiré leur attestation de succès et ceux qui sont en attente de l'authentification de leur diplôme par la direction des examens et concours de déposer leur dossier de candidature sous réserve de leur diplôme. L'Institut des sciences paramédicales est situé à 150 mètres du rond-point du 8e arrondissement sur l'avenue du Général Baïkoua. Téléphone 74 16 30 30 76 31 00 00 74 16 30 30 76 31 00 00 00. La direction prie toute personne de bonne volonté à l'écoute du présent communiqué et connaissant les candidats intéressés de bien vouloir leur en faire part. 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L'École supérieure de théologie évangélique de Bangui, Esteb, porte à la connaissance des pasteurs, responsables d'église, serviteurs de Dieu, dans les ministères, étudiants et toute personne désireuse de se former dans le domaine théologique que les inscriptions pour l'année académique 2026-2027 sont ouvertes. L'Esteb ouvre ses inscriptions pour le cycle suivant. Baccalauréat en théologie, une formation destinée aux élèves du niveau de la classe de 3e avec diplôme BEPC ou BC. Licence en théologie, une formation universitaire approfondie destinée aux étudiants du niveau du bac. Pour toute information, veuillez passer au bureau de cette institution, 6 au quartier Benzivi, appelez communiquement Maison d'Orcas pour retirer le formulaire d'inscription. Par ailleurs, la direction informe les anciens étudiants que le culte d'ouverture de cette nouvelle année académique 2026-2027 aura lieu le vendredi 9 octobre 2026 à partir de 14h dans la salle polyvalente de la dite école. La présence de tout un chacun est obligatoire. Merci pour votre bonne compréhension. Que Dieu vous bénisse. La coordination des obsèques de feu Ghislain Dinakor Ngoïta, journaliste animateur à la Radio Guira, décédé le 24 septembre 2026, rappelle avec insistance aux parents, amis et connaissances, collègues et sympathisants que, conformément au programme, le dépôt de gerbes de fleurs est planifié comme suit. Le mardi 6 novembre 2026, dépôt de gerbes de fleurs par les parents, amis et connaissances, collègues et proches aura lieu au domicile familial de Fatima, entrée en face de Chapaga à partir de 15h. Le mercredi 7 septembre 2026 à l'Omnisport. Le dépôt de gerbes de fleurs sera exclusivement réservé aux officiels et aux personnalités du monde désignées. Par ailleurs, elle invite tous les sympathisants et le grand public à venir massivement le mardi 6 septembre à partir de 18h au lycée de Fatima. Prend part à la grande veillée artistique avec tous les groupes religieux et les orchestres, les rappeurs, les comédiens, les danseurs et tout autre artiste. La coordination remercie l'ensemble des parents, amis et connaissances, collègues, autorités et toutes les personnes de bonne volonté qui continuent de lui témoigner leur compassion, de leur soutien multiforme en cette douloureuse circonstances. La coordination compte sur la compréhension et le respect de ces dispositions par tous pour la réussite de cet événement mémorable. 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
0: 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Oui.
1: 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Ok, voici quoi cela, le quiz. Et nous avons dit, à la date, nous avons parlé de Bundi, le 10 septembre 1947, dans le 8 septembre 1947, à la date, Sara Bundi, à Ira Makonji, dans le canton, qui était une époque à désigner Zouala comme succession Tilo. Si on m'a dit quoi, c'est non. Unanimement, il y a un mot qui m'a légué Tilo, à cause de mes deux seuls étaient au Cabo. 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Il est là, l'opposé, certainement, non, mais déjà, majorité, ni à hier, aussi, en est Mugilo. 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
2: Et bien voilà, merci Radio Ndikeluka, 19h34, c'est parti comme ça avec Bibi Matou.

0: Et voilà, merci Radio Ndeke Luka, la radio de tous les centres africains, c'est pas fini. Chérie Mariam, formidable musique. Non, non, ça c'est J'aime ces quartiers libres.
1: Dimanche, Yvon. Didier le Baron.
0: Un peu de rappel ce soir sur Radio Ndeke Luka. Ça vous va, non? Est-ce que le volume est bon?
1: À la télé, la Jean-Denis Bobo, le Mouna, le Wango.

0: kwa
1: Sheri Mariama
0: à Centrafricaine, dans tes bas volumes, n'est bon. La Rwanda aussi a joué que Mike Pendramingi, on a venu à la

0: sorti Boyera Balanga, ouais. Puis j'irai là, là, là, là, il cause. Et merci bien, voilà, merci Radio Ndeke Luka, 19h50 minutes, c'est pas fini là, nous retrouvons formidable musique. La coupe est
1: grande. José, en direct du studio, ABC.
0: Parti ceux qui sont goudlettes à la cigare. Présence, tiens là. C'est le titre, formidable musique, présence.

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17: Il est 20h sur Radio Ndekeluka et à Batangafo, le journal avec Bolivis Masambay. Bolivis, bonsoir.
18: Bonsoir Idrissa Ya, bonsoir à tous au sommaire. Les opérations contre les barrières illégales se poursuivent en République centrafricaine. L'équipe chargée de leur démantèlement est de plus en plus active sur le terrain. Précision à suivre. À Batangafo, les autorités locales misent sur la justice pour apaiser les tensions entre éleveurs et agriculteurs. Une rencontre sur la question a eu lieu vendredi dernier. C'est aujourd'hui la journée mondiale des enseignants. En Centrafrique, beaucoup d'entre eux vivent encore dans des conditions difficiles. Et puis en sport, retour sur le match de gala disputé hier à Bouzoum entre les conducteurs de véhicules et de motos de la ville.
17: À la une de cette édition, les barrières illégales reprennent surface sur certains axes routiers du pays, malgré les sanctions infligées à certains agents impliqués dans ces pratiques.
18: Pour y mettre fin, la brigade mixte poursuit ses opérations de contrôle à Boussombele et à Yaloké. Martial Steve Mbetisinga a suivi cette mission.
19: À la brigade de Boussombele, les agents sont en pleine activité lorsque la brigade mixte arrive sur les lieux. La mission vient s'assurer de l'application effective des mesures gouvernementales. Malgré les interdictions, plusieurs usagers affirment continuer à payer certaines formalités. C'est le cas de Mohamed, conducteur d'un véhicule de commerce.
20: Les raquettes persistent. Dès qu'on arrive sous les barrières, les gendarmes fouillent nos bagages et nous demandent de payer les formalités sans nous donner une quittance. Parfois, nous négocions avec eux. Nous leur donnons 7500 francs et ils nous laissent partir.
19: La mission poursuit ensuite sa route vers Yaloki. À la barrière numéro 91 sur l'axe Boda, un nouveau contrôle est effectué. Cette barrière était jusque-là considérée comme légale, mais la brigade mixte décide de la démanteler. Pour Laurent Mandiqué, membre de la brigade, il s'agit de mettre fin aux pratiques qui entravent la libre circulation des personnes et des biens.
21: Donc c'est une barrière légale. Sauf qu'il y a d'autres services qui se sont greffés sur le service indiqué. Le service indiqué, c'est la gendarmerie. Donc en plus des éléments de la gendarmerie, on s'est rendu compte qu'il y a les FACA, il y a les policiers. Et c'est comme ça que la brigade a jugé utile de démanteler cette barrière.
19: Avec les décisions, les conducteurs de motos ne devraient plus être contraints de verser de l'argent avant de poursuivre leur trajet. Une mesure saluée par les habitants de la localité. Sadia partage son soulagement.
22: Je suis très contente parce que cette barrière illégale est démantelée. Des militaires déployés ici commettent des violences sur les jeunes. Parfois, ils les frappent sans motif.
19: La brigade entend poursuivre ses descentes sur le terrain afin de faire respecter les décisions des autorités et mettre fin aux pratiques illégales. Mais pour garantir des résultats durables, un contrôle régulier reste nécessaire. Martial Steve Mbetisinga, Yaloké, Radio Ndekeluka.
17: Cap sur l'Amfafa, où une rencontre d'évaluation des conflits entre éleveurs et agriculteurs s'est tenue vendredi dernier à Batangafo.
18: Les participants ont fait le point sur la mise en œuvre du plan local de gestion de la transhumance et les défis qui persistent sur le terrain. On en parle avec notre correspondant Guy Florentin Ondichu.
0: Les participants venus de Batangafu, Buka, Kabo et Sido ont traité des questions liées à la transhumance afin de faciliter la prochaine campagne. Cette réunion intervient à un moment où le passage du bétail à la recherche de pâturage a provoqué des tensions, occasionnant des pertes en vies humaines dans les camps d'éleveurs et d'agriculteurs. Ces derniers temps, dans la préfecture de Lomfafa, Michelin Gandhi, un cultivateur venu de Sido, demande une meilleure sécurisation des couloirs de transhumance.
1: Ce que moi je veux, il faudrait qu'on renforce les effectifs de nos forces de défense et de sécurité, notamment les gendarmes, les policiers, pour que nous puissions vivre en paix. Cette zone est très vaste et fait frontière avec le Tchad.
0: Ibrahim Ousmane, chef du service préfectoral d'élevage de Lomfafa, affirme de son côté qu'il n'y a pas de conflit entre agriculteurs et éleveurs dans la préfecture.
2: Et vous savez que les gens ont beaucoup parlé que vraiment c'est l'agriculteur et l'éleveur. Moi je dis que c'est non, archi faux, c'est pas l'agriculteur et l'éleveur. Moi je dis que ce sont des voleurs qui sont allés derrière les éleveurs pour voler leur bœuf et c'est ça qui cause des problèmes.
0: Le préfet de Lomfafa, Henri Ngaté, demande quant à lui que justice soit faite face au comportement déviant.
23: À l'unanimité, ils ont décidé pour que s'il y a ces cas-là qui adviennent, désormais il faut qu'on puisse dénoncer et ils ont également émis le vœu de voir la justice faire son travail parce que des fois on peut arrêter les coupables mais deux jours on voit les coupables se déambuler à l'extérieur, donc c'est ce que les gens n'ont pas du tout accepté. Ils ont dit que la chaîne pénale doit faire son travail pour que ces auteurs soient normalement écroués, pour que les autres qui prétendent se jeter sur la même voie puissent avoir peur.
0: Les participants de chaque sous-préfecture ont identifié les foyers de tension et ont recommandé au gouvernement ainsi qu'aux partenaires la construction de maisons d'arrêt pour sanctionner les auteurs d'exactions. Batangafu, Guy Florentin Dicho, Radio Ndekeluka.
17: Dans le Mbomou, la chef de la MINUSCA salue l'amélioration de la sécurité et le retour de l'autorité de l'État à Bangassou.
18: En visite dans la ville vendredi dernier, Valentine Rugwabiza a appelé la population à préserver les acquis de la paix. Elle est au micro de Jean Balipio.
24: Mon appréciation est très clairement une appréciation d'évolution de la situation à Bangassou. Les progrès sont visibles en matière de protection des civils. Les progrès sont également très visibles en matière d'extension de la présence de l'État et de l'autorité de l'État. Le nombre de personnels représentants, de fonctionnaires représentant l'État dans ces différentes capacités que nous avons eu l'occasion de rencontrer. Il était important pour nous aussi de rencontrer différentes factions de la population et entendre d'eux-mêmes aujourd'hui quel était leur vécu. Donc il y a un progrès qui est significatif, ce qui ne veut pas dire qu'il n'y a pas de défis qui demeurent. Les défis qui demeurent sont nombreux, donc je peux dire mon impression, c'est la réalisation que les efforts fournis ont produit des résultats tangibles. Nous devons maintenant faire en sorte que ces résultats, nous puissions en multiplier les bénéfices, mais nous devons aussi faire en sorte que ces résultats soient suffisamment consolidés pour pouvoir être préservé et ne pas connaître un retour en arrière.
18: Lors de son déplacement, la chef de la MINUSCA a également remis 4 véhicules au gouvernement et à la mairie. Ce don vise à renforcer les capacités opérationnelles de ces autorités locales.
17: Justice, la deuxième session criminelle de la cour d'appel de Bangui s'est ouverte ce matin.
18: À l'ouverture de cette session, les juges ont condamné Evra Bombara, reconnu coupable de coups mortels, à 15 ans de prison. Celui-ci doit verser 5 millions de francs CFA comme dommages et intérêts à la partie civile. Au total, une vingtaine de dossiers concernant près de 40 accusés seront jugés pendant 3 semaines. Les audiences prendront fin le 30 octobre prochain. Entre-temps, le procès dont l'affaire dite Bossambélé a également repris à la Cour pénale spéciale CPS. Aujourd'hui, Prosper Banga a été entendu dans le dossier Ryan, ancien stagiaire au cabinet de Maître Balimbi. Il affirme avoir été détenu arbitrairement.
17: Éducation, le monde célèbre ce 5 octobre la journée mondiale des enseignants.
18: En République centrafricaine, cette journée est marquée par des difficultés persistantes dans le secteur de l'éducation. Plusieurs enseignants dénoncent leurs conditions de vie et de travail qu'ils jugent difficiles. Hamid Tidjani nous en parle.
25: Chaque jour, ils sont dans les salles de classe pour transmettre leur savoir aux enfants. Mais derrière les tableaux et les cahiers, les enseignants centrafricains font face à de nombreuses difficultés. Salaires insuffisants et conditions de travail difficiles. Bemoui Isaïe Sadat est l'un d'entre eux.
26: Vous savez qu'en Centrafrique, la situation de l'enseignant demeure précaire. Parce que son salaire mensuel ne peut pas en tout cas lui permettre de pouvoir faire face à tous les besoins. Et il y a des tracasseries effectivement dans l'enseignement, ce qui fait justement qu'il ne monte pas une vie un peu à l'aise.
25: Des difficultés que partagent également la prudence Tangmi, enseignante.
3: Les enseignants travaillent, mais la manière que les enseignants vivaient, c'est pas bien. Le parent aussi ne paie pas les scolarités de leurs enfants. Normalement, aussi, les enseignants poussent des difficultés aussi par rapport à ces difficultés-là.
25: Face à cette précarité, Mamitou Innocent, secrétaire général des enseignants contractuels de Centrafrique, appelle le gouvernement à agir.
4: Je parlerai de cette priorité. Garantir la régularité des rémunérations, accélérer la mise en œuvre effective des processus d'intégration déjà engagés, mettre en place une politique spécifique pour les enseignants affectés dans les zones difficiles, renforcer la formation continue, améliorer la disponibilité des manuels et matériels pédagogiques, instaurer un cadre permanent de dialogue entre le gouvernement et les représentants des enseignants.
25: Pour rappel, la Journée mondiale des enseignants a été instaurée en 1994 par l'UNESCO. Elle vise à rendre hommage au rôle indispensable des enseignants et à sensibiliser le public aux défis auxquels la profession est confrontée dans le monde.
17: Pendant ce temps, à Obo, dans le Ombomou, les enseignants dénoncent leurs difficiles conditions de vie et de travail.
18: Manque de matériel et de manuels scolaires, accès compliqué au salaire, ces fonctionnaires de l'État disent exercer dans des conditions précaires. Moïse Bakoua est allé à leur rencontre.
5: La plainte est grande chez les enseignants du fondamental 1 et du secondaire venus de Bangui et d'autres villes du pays. À défaut des maisons réservées aux enseignants affectés ici, ils doivent payer les loyers. En plus, compte tenu de la distance

0: et ça n'y est pas. Il n'y a pas les documents, il n'y a pas les petits matériels, il n'y a même pas les tables bancs, ni les chaises pour les enseignants. Les enfants s'assoient même le sol pour travailler.
1: Bienvenue Séraphin Simbidi, proviseur du lycée de Obo, revient sur certaines difficultés avant d'appeler le gouvernement à l'aide.
2: Il n'y a pas de logement pour les enseignants, pour les administrateurs du lycée. Obo est loin de Bangui et c'est à Bangui qu'on paye le salaire et ils ont des difficultés à percevoir dans un bref délai leur salaire. Donc si le gouvernement pouvait penser à améliorer leurs conditions de vie, ça serait une bonne chose.
1: De nombreux enseignants affectés ici à Obo n'ont pas regagné leur poste. Ils évoquent comme raison l'insécurité et l'éloignement de la préfecture. Obo, Moïse Bakwa, Radio Ndikiluka.
3: Et puis, la Fédération syndicale des enseignants de Centrafrique dénonce un système éducatif qu'elle juge dépassé.
4: Elle appelle à son adaptation aux défis du monde actuel. Noël Ramadan, membre de cette fédération, est au micro de Nathan de Saint-Stéphane Ngombe.
5: Depuis un certain temps, le système éducatif centrafricain a été toujours décrié. Or, si on prend 60 ans en arrière, le système éducatif à l'époque répondait quand même à un certain nombre de normes. Mais aujourd'hui, nous sommes débordés. Mais cela ne nous dispense pas de faire en sorte que notre système éducatif puisse s'adapter aux réalités du monde. Indépendamment de ce qui apparaît comme des réalités nouvelles que nous devons intégrer dans notre système éducatif, nous devons déjà nous attaquer aux problèmes d'effectifs de manière générale. Vous voyez, les infrastructures scolaires sont presque les mêmes d'il y a quelques années. En ce qui concerne les nouveautés, vous êtes sans ignorer qu'aujourd'hui, on parle de plus en plus de nouvelles technologies qu'on intègre dans le système éducatif, ce qui, de notre époque, on ne connaissait pas ceci. Même si ça se fait, mais de manière timide. Alors, il faudrait tenir compte de tout cela pour permettre à notre système éducatif de fonctionner normalement.
3: Présidentiel au Brésil, Flavio Bolsonaro et Lula qualifiés pour le second tour.
4: Oui, Idriss, au Brésil, le sénateur conservateur Flavio Bolsonaro est arrivé en tête du premier tour de l'élection présidentielle devant le président sortant, Lula da Silva. Les deux hommes se retrouveront au second tour le 25 octobre prochain. 13 candidats étaient en lice dans ce scrutin où le vote est obligatoire pour les Brésiliens âgés de 18 à 70 ans. En parallèle, les électeurs renouvelle également la Chambre des députés et une partie du Sénat.
3: Au Cameroun, le président du Conseil constitutionnel Clément Atangana est décédé hier à Paris.
4: Magistrat de carrière, il était le premier président de cette institution depuis sa création après sa nomination par Paul Biya en 2018. Figure clé des présidentielles de 2018 et 2025, son rôle dans la gestion des contentieux électoraux a suscité de nombreuses controverses. Son bilan continue de diviser l'opinion.
3: Football, le stade municipal de Bozoum a accueilli hier un match de gala entre les conducteurs de véhicules et de motos de la ville.
4: Victoire des motocyclistes, 1-0. Cette rencontre visait à renforcer la cohésion entre les deux associations. Retour sur ce match avec Frédéric Wagbino.
6: Cette rencontre première du genre entre les routiers a tenu en haleine le public et sportif de Bozoum. À la 24e minute de jeu, Boniface Lapoulindi, alias Torres, capitaine de l'association des taxis-motos, a ouvert le score. Une rencontre de fraternité selon Bertrand Yangoulmont, l'un des initiateurs.
7: Nous avons constaté que nos frères multiplient ce genre de rencontres, mais ici à Bozoum, cela n'existait pas. C'est la raison pour laquelle nous avons organisé ce match de gala pour réconcilier les jeunes. Nos frères taxis-motos n'ont pas rejeté l'offre et nous leur avons offert des maillots. C'est pourquoi ce match de cohésion sociale a pu être organisé.
6: Gérard Barra Magwe, capitaine de l'équipe perdante, reconnaît leur défaite après le match. Toutefois, il promet une revanche lors du match retour.
8: C'est du football, que le meilleur gagne. Nos frères nous ont battus 1-0. Nous sommes très contents car tout s'est bien déroulé. J'exhorte les autres organisations de la ville à Ombo le pas pour organiser ce genre de rencontre afin de renforcer le développement local.
6: Plus de 4000 spectateurs ont assisté à cette rencontre qui a animé la ville de Bozoum durant ce week-end. Les initiateurs ont promis d'intensifier les activités sportives et culturelles dans les prochains jours afin de consolider la paix, la cohésion sociale et le vivre ensemble dans la localité. Frédéric Wagbeno, Bozoum, Radio Ndekeluka.
4: Football toujours, la 19e journée de la Super League se poursuit aujourd'hui au stade Barthélemy Bouganda. Les zèbres de la Mandéricadie ont battu Pius Diaoué.

0: UFC sur le score de 2 buts à 1. SCAF s'est imposé face à UFC 5, 2 buts à 0. C'est la fin de cette édition sur Radio Ndekeluka. Merci de l'avoir suivi. Excellente soirée à tous.
1: Bolivis Mansama, merci, à demain.
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1: À l'occasion de la journée mondiale des enseignants célébrée aujourd'hui, nous recevons comme invité dans notre dossier du jour Mamie Tuyenson, secrétaire général des anciens contractuels de Centrafrique. Dans son entretien avec Ami Tidjani, il revient sur les difficultés qu'on rencontre au quotidien les anciens centrafricains dans l'exercice de leurs fonctions.
4: Monsieur Mamitou Innocent, bonjour.
5: Bonjour.
4: Que représente pour vous la journée mondiale des enseignants du 5 octobre, particulièrement pour les enseignants centrafricains?
5: Alors, je dirais que la date du 5 octobre n'est pas simplement une journée de célébration. C'est d'abord une journée de reconnaissance, de réflexion et de responsabilité. Pour nous, enseignants centrafricains, elle doit être l'occasion de regarder que derrière chaque médecin ou chaque cadre, magistrat ou qui que ce soit, vous voyez que chaque personne est passée par une école et a eu l'occasion d'apprendre pour être ce qu'il est aujourd'hui. Cette journée doit donc nous amener à poser une question simple. Si nous voulons une école de qualité, quelles conditions devons-nous offrir à ceux qui font fonctionner cette école? Le thème international de 2026 insiste justement sur la protection et la valorisation de la profession enseignant. Mmh. C'est ce que je pourrais dire.
4: C'est ce que vous pouvez dire, mais comment vivent aujourd'hui les anciens avec des salaires qui restent pratiquement inchangés face à l'augmentation des prix des denrées alimentaires sur les marchés?
5: Oui, vous voyez, nous devons regarder cette question avec beaucoup de réalisme. Le salaire d'un enseignant ne sert pas uniquement à payer son transport pour aller en classe. Il doit permettre de faire face au logement, à la main, l'alimentation, aux soins, à la scolarisation des enfants, au transport, etc. Surtout à la charge familiale. Alors, lorsque les prix augmentent et que les revenus progressent peu ou pas, le pouvoir d'achat diminue automatiquement. Notre position n'est donc pas de dire simplement augmenter les salaires. Nous demandons plutôt au gouvernement d'engager une réflexion globale sur le pouvoir d'achat et la condition enseignante. Il faut également reconnaître les avancées enregistrées récemment et les efforts consentis pour régulariser certaines situations. Mais une avancée ne signifie pas aussi que tous les problèmes sont définitivement réglés. Notre objectif est de passer progressivement d'une gestion des urgences à une gestion prévisible et durable de la carrière enseignante.
4: Donc le niveau actuel des salaires ne permet vraiment pas aux enseignants de subvenir aux besoins de leur famille.
5: C'est une réalité qu'il faut regarder avec beaucoup d'attention. Affecter un enseignant dans une zone sans prendre en compte les réalités locales peut créer les difficultés supplémentaires. Nous ne demandons pas nécessairement que tous les enseignants bénéficient exactement des mêmes avantages, car les réalités ne sont pas les mêmes partout. Nous demandons plutôt l'équité. Un enseignant affecté dans une zone où le coût de transport, du logement ou de l'alimentation est particulièrement élevé, pourrait bénéficier de mécanismes adaptés. Cela pourrait passer, selon les possibilités budgétaires de l'État, par des logements de fonction ou logements sociaux, les indemnités liées aux zones difficiles, une meilleure organisation des affectations, l'amélioration des infrastructures scolaires et un mécanisme de soutien aux enseignants servant dans les zones particulièrement éloignées. L'objectif est simple. Aucun enseignant ne devrait être découragé de servir son pays simplement parce que son lieu d'affectation est difficile.
4: Selon vous, les enseignants contractuels bénéficient-ils des mêmes conditions de travail que leurs collègues fonctionnaires?
5: Je dirais qu'il faudrait reconnaître qu'il existe une différence fondamentale entre le statut de contractuel et celui de fonctionnaire. Notre revendication principale est justement de faire en sorte que cette différence de statut ne devienne pas une différence de dignité professionnelle. Un enseignant contractuel qui entre dans une salle de classe exerce une responsabilité pédagogique réelle. Il prépare ses cours, évalue les élèves, participe à la vie de l'établissement et contribue aux résultats scolaires. Nous devons donc travailler progressivement à une meilleure harmonisation des conditions professionnelles, notamment en matière de formation, protection sociale et autres.
4: Et face à tout ce que vous venez de dire ici, quelles sont vos principales revendications à l'endroit du gouvernement?
5: À l'endroit du gouvernement, je pense qu'il y a plusieurs axes, mais je parlerai de cette priorité. Garantir la régularité des rémunérations. Deuxièmement, accélérer la mise en œuvre effective des processus d'intégration déjà engagés. Troisièmement, mettre en place une politique spécifique pour les enseignants affectés dans les zones difficiles. Quatrièmement, renforcer la formation continue. Cinquièmement, améliorer la disponibilité des manuels et matériels pédagogiques. Sixièmement, améliorer les conditions de logement et de transport lorsque les contraintes géographiques le justifient. Septièmement, instaurer un cadre permanent de dialogue entre le gouvernement et les représentants des enseignants. Nous sommes disponibles pour travailler avec le gouvernement.
4: Monsieur Mamitou Innocent, merci.
5: Merci à vous également.
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1: 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Il ouvre jusqu'à 12 heures et il go na école midi. 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

0: 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Allô, allô, allô, allô, allô, allô, allô, allô, allô, allô, allô, allô, allô, allô, Fabrice, il va te reconnaître.
1: Il faut, maintenant.

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0: je suis venu. Tu es venu à la
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0: de la
1: 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Ok.
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1: 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Oui. Tchala. Ah, oui. Ok.
0: Oh là là.
1: Moi, si tu es même, tu es venu à la maison. Il faut que je me prenne à la maison. Je suis venu à la maison. Je suis venu à la maison. 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
0: Oui, il m'a là.
1: Sont des têtes là, sont des conditions là. Bien sûr, étudiant professeur, c'est divalence là, une là. Bon. Ah, donc, tu es un alphabet à nous dire, ah, parce que l'éducation, à ça, bien sûr, d'après, gouvernement bien, d'après, ça, c'est un mini, un gars, la fondamentale 1. La F1, so, ah, on s'y en est à faire la maigre salaire. Et que, ou aller à des moutons, tu veux tenir le conseiller, ma maigre salaire sur le wagan là, bien sûr. Na fin du mois, après que le coût de vie à ce mois est cher. Mais que le mot change, c'est la date de ton gagné, si à Kati Kobila, voire même Dati Lango, etc., si à Famille Kati, Famille à ça, quoi, déjà, on a mis à 2 ans chaque date. Donc, à ça, c'est Mingina F2, Andenia qui a abandonné l'école État, c'est l'école privée. Parce que la privée, car la Kébouda, ma fin de mois, à mon âge, je suis né de salaire italien à Bundia West AD. Mais qui victime la classe 3e, à mon époux physique, il l'a abandonné en 2016 et puis on a été privé. Donc, il va dire tout ça là, à côté de mes salaires, à ça, c'est une autre. Si on a, on signe aussi fondamental 1, à tenir quand je n'ai pas été maîtrisé négatif, pendant la yapé, mon signe fondamental 2, n'a pas été gouané, mon bac. 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
2: 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Tout pas momo par exemple enseignant là que formé de la physique. 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On va juste faire un enseignement encore à boire, c'est ça, yaka, geyaka, temporaire, on a mis la zouti à Kawara Kobakete. Enseignant qui dit enseignant, c'est besoin de fonctionner. Il faut à Zamini qui fait entre fonctionnaires dans le cas de Fayaka. Comme ça, encourager, ce qui font Fayaka, encourager la population, ce qui est en train de se faire, c'est ce qui est en train de se faire, vraiment, à qui est Vundu.
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1: 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Et toi, mon zombie, on dit après, c'est que Yusuf, à la façon, mon légitime béti la fille, à la distance, on a radi si, il faut que malazo. Mais il a commencé à être terrain. Pour le PS, il y a un grand jeune. Vraiment, il a dit tout ça, il est tenu. Mais la tenue, c'est que je suis très bien, mais je suis très bien. Il est tenu. Il est tenu. Il est tenu. Il est tenu. On s'est dit que très important, il a dit tenu, que même à tes jours, en tout cas, ça, il m'a attendu. Il a accepté même les choses. Vraiment, tout le monde a dit.
0: Pour moi, il y a un peu de temps, il y a un peu de temps, il y a un peu de temps.

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1: 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Et ça, c'est un problème qui n'a plus de problème sur les pays à la paix. Ça, c'est mon temps, c'est un problème. Donc, il y a un pays à la fin, qui est le développement, qui est l'éducation, qui est monté dans le pays. Donc, à ce moment-là, il y a un peu de temps qui est intervenu.
0: Si il y a un peu de temps, il y a un peu de temps. Il m'a ramené Zo, je crois que Francis, on va quitter Palme d'Or. Allô, Francis Ibarala. Allô.
2: Oui, allô, Barala.
0: Ibarala Mingi, Francis, on va quitter Palme d'Or.
2: Oui. So, il était participé dans l'émission Zo, parce que l'émission a beaucoup de timingi. Il était un ami d'un escale, il n'y a pas de temps aussi, on a terrain là. Et surtout, il a dit, on a eu le dit. Même si le coach n'a pas de contrôle, mais il a pris un mois de gang. Alors, ça a souffert mingi. D'après la gueule, pas de mingi dans le tiro. Le décongo et le gars, le arrêté d'après. Le coach, une jolie tonga a été lancée dans mingi. Vraiment, il faut tenir ce tonga à tina mettre au gouvernement. À la bande, on a dit qu'on s'est un jolie terrain. À l'équipe de Chichal, un jolie terrain. À la enseigne, il y a un mingi. Ça a terminé. Alors, on s'est souffert mingi. Surtout la ticket qu'on doit la tirer. Les gars, souffert une gang mingi. Vraiment, il faut abandonner une journée qui tenait à l'équipe de Chichao, c'est une journée pensée par 60 000 dans l'émission.
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2: Il va que déjà, néanmoins, il tenait, il undana ministre d'éducation. Le plan de juridique tenait, par le gouvernement, il tenait vraiment les gars qui à payer, à mettre l'enseignant. Soit dans le côté du privé, voilà, dans l'État, il faut un million de dollars dans le jour. Parce que sinon, à l'institut, le corruptif, à ce qui est un état qui fait des lignes d'affaires par rapport à la monde de la société, mais à la soirée d'affaires. Donc, on a dit que le gouvernement, néanmoins, il faut le salaire qu'il y a dans 12 jours. Parce que son salaire est dans 12 jours. Même si on a la voie au hasard, c'est quoi ça, le mandirin de Fadara, que nous chargez ça là. Mais son salaire qu'il y a dans 12 jours, après, il conseille, je suis à faire, même si on a dit qu'il y a un mot, on doit être le fait qu'il y a le gouvernement, il y a un fait d'affaires, parce que le cas à niveau, il y a un affaire. Alors, il va que le niveau, si maintenant, on dit qu'il y a des corruptions, il y a des descentes et des sangos. Vraiment, c'est le team de Tila, il y a quoi. C'est le team de Tila, il doit d'abord bien.
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0: 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Bonne soirée à l'écoute de Radio Ndiki Lucas.

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